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4: Ici Marianne Roy et voici les infos M105. SOS Dépannage Moisson Granby mise sur l'agriculture sociale pour soutenir l'inclusion cet été. Grâce à une aide financière du programme Cultiver la ville, nourrir le changement, l'organisme accueille une intervenante pour accompagner jusqu'à 7 personnes en réinsertion sociale. L'objectif est d'offrir un encadrement humain tout en intégrant les participants à des projets agricoles concrets. Le projet baptisé Semer l'inclusion permet aux participants de développer leurs compétences, renforcer leur confiance et contribuer à la production de denrées destinées au dépannage alimentaire. Le gouvernement fédéral a annoncé cet après-midi qu'il injectera 10 milliards de dollars pour soutenir des projets d'infrastructure au Québec. Ces sommes sont le fruit de 5 ententes conclues entre Ottawa et Québec qui ciblent les secteurs de la santé, du transport collectif, du logement et de l'enseignement supérieur. Plus de la moitié de cet investissement sera consacré au transport collectif. Le gouvernement du Québec obtient également une somme de 1,3 milliard de dollars sur 10 ans pour entretenir et moderniser le réseau de transport en commun de la province. Et une perquisition a été menée cet après-midi à Granby dans un logement de la rue Le Corbusier en lien avec une enquête sur la vente illégale de cannabis. Sur place, les policiers ont saisi notamment des vapoteuses de THC, près de 600 grammes de cannabis, ainsi que du matériel lié au trafic. Les autorités indiquent que certaines substances pourraient être destinées à des mineurs. Aucune arrestation n'a été effectuée pour le moment, mais l'enquête se poursuit. Voilà, pour plus de détails et d'autres nouvelles, rendez-vous à m105.ca.

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3: Ici Marianne Roy et voici les infos m105. Une pétition a été lancée pour rendre plus accessibles les produits menstruels à travers la province. Intitulée « Pour un meilleur accès aux protections menstruelles au Québec », la pétition demande au gouvernement de reconnaître les protections menstruelles comme des produits essentiels et de mettre en place des mesures concrètes pour améliorer l'accessibilité, notamment la gratuité pour les personnes de moins de 26 ans, les personnes à faible revenu et celles vivant en situation de vulnérabilité économique. Un nouveau rapport révèle que 3 grandes entreprises technologiques américaines contrôlent la grande majorité de l'infrastructure en nuage accessible au public au Canada. Selon le rapport, Amazon, Microsoft et Google détiennent 85 % des parts du marché au Canada et la moyenne internationale est de 66 %. Ce rapport est publié en amont de la publication de la nouvelle stratégie nationale du gouvernement fédéral en matière d'intelligence artificielle. Celle-ci devrait s'appuyer sur 6 piliers et l'un d'eux sera de préconiser la mise en place d'une base pour une intelligence artificielle souveraine canadienne. Et la société Alzheimer Brome-Missisquoi et Haute-Yamaska a annoncé un résultat record pour sa campagne de financement annuel. Plus de 163 000 $ ont été amassés dans le cadre de la marche. Les fonds serviront à soutenir divers services offerts en élargissant leurs services essentiels aux personnes atteintes et à leurs proches. Voilà, pour plus de détails et d'autres nouvelles, rendez-vous à m105.ca.

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0: début de semaine, on est mercredi aujourd'hui, le 3 juin. On a du soleil, on va avoir 27 degrés. Puis je le dis d'emblée parce que souvent on dit le 3 fait le mois.
1: C'est là que je m'en allais.
0: C'est ça qu'on espère. Ça, oh. C'est la voix de Stéphane Côté. Comment ça va?
1: Ça va super bien. Comment vas-tu?
0: Je vais très bien, surtout avec ce que je viens de dire. Là, j'espère. Dans les prochains jours, on va avoir vraiment de très belles journées. On va vous en reparler après le sport et l'actualité.
1: Oui.
0: D'ailleurs, Martin Desilets est
2: bonjour,
0: là ce matin.
2: Bonjour. Hey,
0: bonjour.
2: J'ai commencé une activité que ça fait des mois que je veux faire.
0: Oui.
2: Hier après-midi, j'ai commencé à atteindre mon patio.
0: Ah oui, là, tu en parlais.
2: J'étais pas le seul à la quincaillerie quand on est allé acheter ce qu'il fallait. Uh-huh. Parce que ça fait quasiment un mois que j'ai ça dans ma cuisine à terre qui attend juste qu'il arrête de pleuvoir.
1: Oui. Ça
2: alors,
1: sèche un peu.
2: C'est le moment, là. Ceux qui ont ça à faire comme moi, là, de teindre le deck. C'est le moment, là.
0: Puis,
2: là.
0: Les patrons qui vont recevoir des appels. Ah, je suis malade à matin.
2: Hey, j'ai fait la moitié hier parce que les clôtures, c'est long, hein. Tout peinturé. Les... Fait que j'ai la moitié de fête.
0: On te félicite.
2: Bravo. J'en ai une partie. Je vais en faire une autre partie après-midi.
0: T'as pas trop mal aux bras puis aux omoplates.
2: Je me suis fait une ampoule sur le doigt.
0: Imagine, toi.
2: Un pain pas petit. Tu sais, le pinceau qui frotte.
0: T'as pas fait comme dans Karate Kid.
1: Ben, c'est là que je m'en allais.
2: Oui, j'ai fait ça, mais en tout cas, bref.
0: En tout cas, il n'y avait pas l'air d'avoir d'ampoule dans Karate Kid, lui.
2: Ah, mais c'est écoute, ça arrangeait que le gars. Des vues. Tu sais, le maquillage aujourd'hui.
0: Ah, c'est ça.
2: Non, mais somme toute, je suis content. Je suis content.
1: Bravo,
2: c'est le temps
1: Monsieur
2: de le faire
1: Miyagi.
2: Maintenant. Là. C'est
0: bon.
2: Le temps de le faire.
0: Ben, on salue les gens qui, comme toi,
2: parce
0: travaillent sur le terrain. Oui, puis c'est pas fini. Dans l'actualité, par exemple, là, Stéphane, fais attention à ce que tu me dis. Là. Oui. On dirait que j'ai peur d'avoir de la neige. C'est Noël en juin pour Québec.
1: Ben, oui,
2: il y a le mot juin. Ben,
1: oui, au moins ça. Premier ministre Mark Carney qui est venu à Longueuil hier pour livrer une valise remplie de milliards de dollars là, à son homologue québécoise Christine Fréchette. Donc, la somme de 10 milliards sur 10 ans livrée par Ottawa sera destinée entièrement à des projets d'infrastructure, un financement qui était attendu depuis longtemps. Québec, qui était quand même la seule province qui ne s'était pas entendue avec Ottawa là, pour l'obtention de sa part des différents fonds fédéraux. Entente qui cible les secteurs donc du transport collectif, de la santé, du logement et de l'enseignement supérieur. Le transport en commun, lui, s'accapare quand même de 4,4 milliards de dollars pour des projets structurants, notamment le tramway de Québec et le prolongement de la ligne bleue du métro de Montréal. Mauvaise nouvelle maintenant pour le monde équestre québécois. Les travaux de modernisation du site olympique de Beaumont sont sur pause en raison d'enjeux environnementaux. C'est ce qu'on apprend ce matin dans la Voix de l'Est. Alors que les installations devaient être prêtes là, pour accueillir des compétitions internationales cet été, la ville a exigé des études supplémentaires en raison de la présence de milieux humides et d'un cours d'eau là, sur le site. Résultat, les travaux sont reportés à l'automne, ce qui déçoit plusieurs cavaliers organisés. Également. Il y a même certains qui craignent que les compétitions soient boudées là, au profit de l'Ontario. Malgré tout, les activités se poursuivent. Donc, dès le 4 juin, dès demain, le Beaumont International va accueillir des athlètes de haut niveau, dont plusieurs Olympiens. Les propriétaires du site espèrent maintenant redorer l'image des installations après les travaux et rassurer la communauté équestre de l'avenir de Beaumont. Et la société Alzheimer Brome-Missisquoi-Outiamaska annonçait les résultats records pour sa campagne de financement annuel. C'est plus de 163 000 $ qui ont été amassés dans le cadre de la marche, là, un montant qui pourrait encore augmenter. Les fonds vont servir à soutenir divers services offerts en élargissant, entre autres, leurs services essentiels aux personnes atteintes et à leurs proches. La campagne de financement se poursuit jusqu'au 6 juin, donc jusqu'à samedi, alors que les dons sont toujours acceptés en ligne. L'organisation qui souligne qu'il s'agit déjà de l'une de ses campagnes les plus importantes à ce jour. Voilà pour l'essentiel de l'info à cette heure-ci. Détail, autre nouvelle, c'est m105.ca.
2: C'était le début de la finale de la Coupe Stanley hier à Raleigh en Caroline du Nord. Les Golden Knights de Vegas l'emportent 5-4 sur les Hurricanes et prend les devants 1-0 dans la série. On a également annoncé qui était le récipiendaire du trophée Norris remis au meilleur défenseur de la Ligue nationale. C'est Zach Werenski des Blue Jackets de Columbus qui l'emporte. C'est un premier trophée Norris en carrière pour Werenski. La bonne nouvelle là-dedans, c'est que Lane Hudson a terminé au 6e rang du scrutin. Il est pas tant loin. Alors, ça va peut-être arriver, ça aussi, éventuellement, chez le Canadien. On va parler tennis. On va surveiller Félix Auger-Aliassime ce matin, qui joue son match de quart de finale face à l'Italien Flavio Cobolli. C'est la 10e tête de série. Félix, c'est la 4e. C'est vers 7h20 ce matin que le match débute. Les guerriers juniors élites ont perdu 14-9 hier face aux Rockets de Coaticook. Les deux équipes qui vont avoir rendez-vous vendredi de nouveau au stade de Napoléon-Fontaine. Et parlant du stade Napoléon-Fontaine, ce soir, ce sont les guerriers seniors qui sont en action. On reçoit les Castors d'Acton Vale. Le match est prévu à 20h.
0: Il y a quelqu'un qui va avoir son étoile sur le Hollywood Walk of Fame, et c'est le footballeur David Beckham qui, va pouvoir célébrer avec sa famille sur le Hollywood Boulevard lors d'une cérémonie qui sera organisée le 12 juin. En pleine Coupe du monde en Amérique du Nord, hein, on a décidé de faire la cérémonie le même jour que le premier match des États-Unis à Los Angeles pour le Mondial 2026, que le pays organise conjointement avec le Mexique et... Ben oui, le Canada. Et là, je vous ai dit qu'il allait faire beau aujourd'hui, maximum à 27 degrés. Demain, maximum à 28 degrés avec du soleil. Vendredi, soleil avec un petit peu de nuages, maximum à 26. Alors, comme Martin l'a dit, c'est le temps de teindre votre passion.
2: Oh yeah!
0: On commence la journée avec 8 degrés déjà, du soleil, un ciel dégagé. Et on commence à compter les jours qui nous séparent, oui, de la fin de l'année, mais aussi de la fête nationale. Et qui sera sur scène pour la fête nationale?
2: Les trois accords!
0: Qu'on vous offre dès maintenant avec Cœur de pirate, toujours les vacances. D'ailleurs, sur scène, pour les présenter, vous verrez aussi mon collègue Martin. Hey.

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1: Elle avait annoncé qu'elle ne ferait plus de musique et finalement, elle est de retour, la Canadienne Nelly Furtado.
2: Oui, elle revient sur les dance floors en plus parce qu'elle arrive avec un style beaucoup plus électronique. Elle s'associe avec un duo électronique. Là, tu vas me dire si je les nomme comme il faut, peut-être que je les nomme pas comme il faut. DVBBS, ça te dit quelque chose?
1: C'est Dubs.
2: Dubs? Ah, OK, bon.
1: Le V se prononce
2: le
1: comme
2: V. On m'éduque. Alors, c'est composé de deux frères, Alexandre et Christopher Vandenhoff. Et eux, ils sont originaires de Toronto. Donc, encore des Canadiens qui voulaient travailler avec elle. La chanson s'appelle « Torture of the Heart ».

0: pas comment vous aimez ça. Moi, je trouve ça quand même pas mal.
1: Oui, c'est différent.
0: Ben oui, c'est sûr, c'est pas la Nelly Furtado.
1: Ouais, effectivement, mais je suis content de savoir qu'elle soit revenue, moi.
0: Oui, puis Nelly Furtado, rappelez-vous que c'était I'm Like a Bird là, pendant un moment. Là, fait que c'est pas la même affaire du tout.
1: Par contre, si tu écoutes un album d'un autre de Nelly Furtado, tu vas te rendre compte que c'est différent d'un album à l'autre.
0: Exact.
1: Aussi. Les mauvaises nouvelles s'accumulent pour Patrick Bruel.
0: Tu dis?
2: Alors, regarde un peu.
0: Alors, je vous rappelle qu'on était dans une tournée organisée pour les 35 ans de l'album Alors Regarde, la chanson qu'on vous offre. Deux semaines après l'annulation des concerts de Patrick Bruel prévus en décembre à Québec, après ce qu'on a parlé du côté de la France, c'est au tour des concerts montréalais du chanteur visé par au moins 4 plaintes pour viol d'être déprogrammé. L'organisateur de l'événement a été dans l'obligation d'annuler l'événement dans la salle de spectacle L'Olympia qui devait accueillir quand même 3 concerts de Patrick Bruel à la fin du mois de novembre.
1: Et il y a un décès dans le monde de la musique.
0: Oui, puis c'est une voix que vous connaissez, mais le nom peut-être moins. C'est cette voix-ci.

C'est le chanteur de R&B, Peabo Bryson, qui chante avec Céline Dion, notamment sur cette chanson de Beauty and the Beast, mais il chante aussi sur Her Whole New World, dans le film Aladdin. Deux fois lauréat d'un Grammy Award, voilà. Il est décédé, donc, à l'âge de 75 ans. On parle d'un AVC. Alors, ça reste à suivre parce que c'est tout récent quand même. Dans les prochaines minutes, on va se parler notamment de Donald Trump, qui parle du Canada encore une fois comme le 51e État des États-Unis. Et que diriez-vous de payer moins cher pour votre repas au resto? Moi, je dirais oui à ça. On va en parler avec Stéphane. Patrice Michaud et la

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2: À 6h15, il récidive. En fait, il a récidivé bien avant 6h15. Donald Trump, qui a encore une fois parlé du Canada comme le 51e État.
3: Ça faisait longtemps qu'il ne l'avait pas fait, soyons honnêtes. Ouais. Là, il était occupé ailleurs avec d'autres gens, à tirer sur un autre pays pendant ce temps-là.
4: Entre autres.
3: Mais là, hier, il a tout simplement fait une publication sur son média social Truth Social. Il a partagé un article de Bloomberg qui parle de la récession technique du Canada.
4: Technique, ouais.
3: Et il a juste écrit 51e État.
2: Ah.
3: Ça faisait longtemps.
4: Bon, on en dit qu'on n'aura pas de problème.
3: Il y a des gens de son entourage qui ont repartagé. Ensuite, il y a...
2: C'est vrai que du côté économique, ça va bien aux États-Unis.
4: Ben, oui,
3: oui, oui. Mais il aime ça se mêler des affaires des autres, vous le savez. Doug Ford, qui est monté aux barricades encore une fois, le premier ministre d'Ontario, vous le savez, hein, il a pas la langue dans sa poche en disant qui le Canada ne deviendrait jamais le 51e État et qui a vanté un peu ce qu'il a fait dans sa province. Bon, qu'est-ce qui se passe? C'est quoi une récession technique? Le PIB du Canada a reculé de 1% au quatrième trimestre en 2025 et de 0,1% au premier trimestre de 2026. Quand tu as le PIB recule deux trimestres de suite, on appelle ça une récession technique. Mais c'est pas une récession économique. 0,1 recul, là. Faut le dire vite.
4: Ouais,
3: là.
4: Oui, c'est.
3: On a questionné Mark Carney là-dessus hier. Il a reconnu, bon, que l'économie canadienne n'était pas top shape. Mais il dit, on est dans un processus de bâtir une économie canadienne plus résiliente, plus forte, plus indépendante. On est en train de placer un paquet d'affaires, puis ça se peut que nos décisions jouent un peu avec des données inégales. Voilà.
4: J'imagine M. Carney dire « Top shape ».
3: Top shape. Je termine en disant qu'effectivement, pendant ce temps-là, on est en train de renégocier l'entente de commerce entre le Canada, les États-Unis et le Mexique. D'ailleurs, Dominique Leblanc qui est à Washington, et semble-t-il que c'était cordial. Alors, jusqu'à maintenant, on va suivre ça, mais Donald, il a décidé de nous voir un petit peu.
4: Oui,
2: il est taquiné encore.
4: Et peut-être juste rappeler, je vais en parler un petit peu plus tard également, parce qu'il a déjà annoncé, il veut donner d'autres droits de douane de 10%. Ah, il a annoncé ça l'année prochaine.
2: Quand on en reparle,
4: ça vient de tomber.
3: Je voulais rester positif.
2: On s'en va vers le positif avec Stéphane. Je sais pas. En tout cas, tu m'écris, que diriez-vous de payer moins cher votre repas au resto? Oui, tout dépendant qu'est-ce que ça implique. Là.
4: Ben, c'est ça. C'est parce que c'est Restaurants Canada qui souhaite que le gouvernement enlève les taxes au restaurant. Donc, abolissent le TPS au fédéral sur tous les aliments, ça inclut les repas, au restaurant. Idéalement, que Québec fasse la même chose avec la TVQ. C'est ce que Restaurants Canada aimerait. Pourquoi? Ben, ça réduirait les coûts pour les consommateurs et ça pourrait stimuler l'économie. On parle de restaurants, l'agriculture, les emplois. Peut-être vous dire, exemple, quand il y a eu l'introduction de la TPS en 1991, il y a eu une baisse de 7,3% des ventes. Partout. Après ça, quand il y a eu le congé de TPS, de décembre, vous vous souvenez, du décembre 2024 à, je sais pas trop, février, je pense, jusqu'au février 2025, les ventes ont augmenté de 8,6%, comme par hasard, et ça a créé plus ou moins 24 000 emplois. Quand même. Alors, la conclusion, on dit que la taxe freine la consommation. Maintenant, il y a plusieurs personnes qui vont argumenter en disant, manger au restaurant, c'est un luxe. Voilà. Donc, ça répond peut-être pas à des besoins réels. Donc, la vision, le restaurant, ça arrive avec un service quotidien. Donc, c'est pas prioritaire, semble-t-il, pour les taxes. Ça serait inéquitable par rapport aux ménages qui sont plus modestes aussi. L'impact fiscal, on ne sait pas comment ça pourrait être chiffré, mais cet argent-là qu'on n'aurait pas en taxes, il y en a moins pour la santé, moins pour l'éducation, moins pour les programmes sociaux. Donc, d'un côté, oui, on gagne. De l'autre côté, peut-être qu'on perd. Contexte actuel, on sait que Québec vient déjà d'enlever de la TVQ, entre autres sur certains produits comme les muffins, tiens. Mais c'est une mesure qui est jugée un petit peu trop.
3: Les plats de légumes. Les plats de légumes.
4: Oui, c'est ça. Oui, préparé. Alors, ça dit... écoutez, c'est 50 piastres par année, là, par famille, donc c'est une mesure qui est jugée très, très, très limitée. Bref, oui.
3: C'est 50 piastres par année si tu consommes ces produits-là.
4: C'est ça, exactement. Donc, en conclusion, l'industrie est fortement en faveur. Les avis sont quand même partagés. On y voit des mesures injustes ou mal ciblées, décisions politiques complexes, l'équilibre entre croissance économique et équité fiscale.
2: Bon. À suivre.
4: Mais,
2: merci beaucoup.
4: Voilà.
2: Sur ce, bon début de journée, bon petit déjeuner, peut-être taxé ou pas, tout dépend de ce que vous avez décidé de manger. On va avoir en musique une chanson qui va vous faire passer à votre week-end, je pense.

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0: Avec la gang de Bleu Jeans Bleu, Scotch and Poche, ça me fait penser vraiment au week-end avec les gens qui sont en camping. C'est d'ailleurs commencé pour plusieurs d'entre vous avec peut-être une petite chaufferette parce que c'est pas nécessairement si chaud que ça la nuit.
1: Non,
0: effectivement. Mais aussi autre chose qui arrive quand il commence à faire beau comme ça, puis quand il y a de la chaleur.
1: C'est la saison des tournois de golf.
0: Ouais.
1: Et il y en a un qui s'en vient le 10 juin prochain au club de golf de Waterloo. 46e édition pour le tournoi de golf des gens d'affaires de Granby au profit du club optimiste, et c'est sous la présidence d'honneur de Samuel Lamoureux de Camion BL. Donc c'est 288 golfeurs qui sont attendus. Évidemment, vous le savez, les fonds amassés servent à faire un paquet d'activités pour les jeunes au courant de l'année. L'an passé, là, c'est 60 000 $ qui ont été amassés. C'est quand même, on peut faire beaucoup de choses avec 60 000 $. Donc, vous voulez faire la différence cette année, participer à l'événement, vous allez vous inscrire au granby.optimiste.qc.ca et on vous attend ensuite le 10 juin prochain au club de golf de Waterloo pour la 46e édition du tournoi. 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
0: Aux infos dans les prochaines minutes, Stéphane.
2: Oui, on va parler de cet été. La tendance est claire, on voyage plus près de chez nous.
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0: Bon mercredi, 3 juin, 6h30. Hey, moi, j'aime ça quand on arrive à ce moment-ci, oui, que je clique sur les prévisions météo puis que ça grimpe d'un degré. On est rendu à 11 degrés.
1: Ça fait du bien.
0: Aux infos, Stéphane, oui. Des vacances plus chères, mais pas plus longues.
2: Ouais, les vacances estivales coûtent de plus en plus cher, mais les budgets, eux, stagnent. C'est selon un sondage de CAA Québec, les Québécois qui prévoient dépenser en moyenne 2 095 $, soit le même montant que l'an dernier. Résultat, ils doivent en faire plus avec moins. La hausse du prix de l'essence, hein, l'inflation, qui pousse 60% des vacanciers à revoir leurs plans. Il y a certains qui écourtent leur séjour, changent de destination ou décident tout simplement de rester à la maison. Alors, cet été, la tendance est claire. On voyage plus près. La majorité des Québécois vont rester au Québec ou au Canada, tandis que les États-Unis sont presque délaissés. Malgré tout, les vacances restent essentielles, mais en 2026, elles riment de plus en plus avec compromis. Une nouvelle initiative québécoise veut mieux soutenir les femmes dans une étape clé de leur vie, soit la transition vers la maternité et le retour au travail. C'est l'organisme Momenta, fondé par Marie-Claude Villot, qui a lancé le tout premier parcours d'accompagnement dédié à cette réalité encore peu abordée dans les milieux professionnels. Première cohorte qui a été lancée en avril, qui regroupe déjà 42 participantes issues de grandes organisations. Un programme qui vise à offrir des outils concrets pour concilier parentalité, carrière, les deux alors que l'âge moyen du premier enfant atteint plus de 30 ans au Québec et on sait que la natalité est en recul. Journée immersive donc qui va se tenir ce vendredi 5 juin à Bromont. Ça réunit des professionnels, des experts pour échanger sur des enjeux comme la santé psychologique, la conciliation travail-famille et la rétention de talent. Écoutons Marie-Claude Villot qui est fondatrice de Momenta qui nous parle de cette journée.
8: Ce vendredi, pourquoi on a voulu faire une journée immersive à Bromont, c'était de vraiment donner l'occasion aux femmes qui font partie du premier parcours de Momenta d'échanger entre elles puis de se rencontrer. Puis on le sait, hein, les nouvelles mamans ont pas beaucoup d'occasions de faire du réseautage. On se tient pas dans les 5 à 7 puis on fait pas des échanges de cartes d'affaires

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1: À Raleigh, en Caroline du Nord, les Golden Knights de Vegas qui l'emportent 5-4 sur les Hurricanes et prennent les devants 1-0 dans la série. On a également remis le trophée Norris au meilleur défenseur de la Ligue nationale et c'est Zach Werenski des Blue Jackets de Columbus qui l'a emporté, un premier trophée Norris en carrière. La bonne nouvelle pour le Canadien, c'est que Clayton Hutton a terminé 6e au scrutin, pas tant loin des trois premières positions. Alors, ça démontre la saison, encore une fois, l'excellente saison que Clayton Hutton a connue. Au tennis, à Roland-Garros, match de quart de finale pour Félix Auger-Aliassime. Il affronte la 10e tête de série, l'Italien Flavio Cobolli. C'est à 7h20 ce matin. Alors, du Québec, Guerrier Junior Elite, on a perdu 14-9 hier au stade Napoléon-Fontaine face aux Rockets de Quaticook. Les deux équipes se retrouvent vendredi encore au stade Napoléon-Fontaine. Et ce soir, il y aura encore du baseball, toujours au stade de Napoléon-Fontaine. Ce sont les Guerriers seniors qui reçoivent les Castors d'Actonville. C'est à 20h.
2: C'est encore une belle journée de soleil aujourd'hui avec un maximum à 27. Et dites-vous qu'on est parti pour plusieurs belles journées comme ça. On commence la journée avec 9 degrés à Granby et 11 à Cowansville.
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1: Êtes-vous des utilisateurs de Uber?
2: De temps en temps, en vacances notamment.
4: Ah oui? Jamais utilisé.
1: Non, moi non plus, j'ai jamais utilisé, non. Mais c'est comme dans les taxis, hein. Les gens oublient des choses dans l'Uber. Et il y a Uber France qui a sorti la liste des affaires les plus bizarres que ces chauffeurs ont trouvées. Des gens qui ont oublié dans les Uber.
2: Genre un dentier, c'est sûr.
1: Et la thématique, c'est trouver. Dans mes nouvelles insolites, il y a quelqu'un qui est allé faire de la plongée sous-marine dans les Caraïbes et qui a ressorti quelque chose qui n'aurait pas dû ressortir de l'eau. En fait, je sais même pas pourquoi c'était dans l'eau, ça.
2: OK, on va s'en reparler. Après ma debunking, je reviendrai demain. Puis d'ici la fin de l'heure, on va vous dire, Stéphane et moi, comment on a aimé la nouvelle série Vitrerie Joyale qui met en vedette Martin Matt.

0: demain à 6h38. J'espère que votre début de journée se passe bien. Si vous comptez prendre un véhicule qui n'est pas le vôtre, un taxi, un Uber ou autre, assurez-vous de rien oublier.
1: Ben oui, ben, tu sais, ramenez vos choses.
2: Pis, j'ai hâte d'entendre.
1: Oui, ben, justement, Uber en France a dressé la liste des choses les plus retrouvées, les affaires les plus bizarres retrouvées par ses chauffeurs, des choses oubliées là, par les clients, la clientèle. Bon, tête de liste, là, des téléphones, des sacs, des clés, des portefeuilles, des lunettes, des affaires de même. Ça, c'est assez normal, je vous dirais. Mais allons-y avec les affaires un peu bizarres. On a retrouvé une prothèse de jambe. Une boîte de laxatif.
0: Attends.
2: Comment tu passes sans ta jambe?
0: Exact. Je sais pas. C'est tout à ça que je me pose comme question.
1: Écoute.
2: Il devait être sous.
1: Une prothèse, c'est sous. Mais non, pas toute là. Donc, une prothèse de jambe, une boîte de laxatif, un billet de 100$ à l'effigie de Donald Trump. Et j'ai pas terminé. Un chien.
2: Hein?
1: Ils ont.
0: Comment tu peux oublier ton chien?
1: Je sais pas. Un scénario de film, deux barbecues.
0: Ben oui.
1: Une console de jeu Xbox. Un carnet d'autographes de personnages de dessins animés. Je savais pas que les dessins animés signaient des autographes.
0: Ben, j'imagine des...
1: Et on a aussi 15 claviers d'ordinateur.
2: Ben voyons donc.
1: Et ça a l'air que les gens les plus perdus en France, c'est à Grenoble. C'est eux autres qui ont perdu le plus d'argent dans les Uber. Pas d'argent, mais ils ont oublié le plus d'affaires. Et les deux jours où il y a eu le plus d'oubli, le 1er janvier...
2: Ah, OK.
0: C'est ça, comme on disait.
1: Et à chaque année, le 20 juillet 2000... Le 20 juillet...
2: De chaque année.
1: Ben, c'est le dernier jour du festival Lollapalooza.
0: Ah!
1: Alors, les gens sont peut-être un petit peu sur le party et oublient leur prothèse de jambe.
0: Ben non, mais là, voyons donc.
1: Oublie ton chien. La misère avec ça.
0: Ben ouais. Hey, excusez, allô, j'ai oublié mon chien. Voyons.
1: Vous retrouvez mon chien.
2: Il s'appelle comment? Fido. Fido? Non, c'est pas lui.
1: Hey, une autre histoire un peu bizarre. On reste dans la thématique de trouver des choses. Il y a un gars qui est en vacances dans l'île de Saint-Martin aux Caraïbes et décide d'aller faire une expédition de plongée sous-marine. Et ça va bien. Tout d'un coup, il va quoi à terre, dans le fond de l'océan. Tu sais, c'est pas bien cru ou ce qui est. Tout ça, il se rend là et il trouve une montre. Il la regarde, il revient de bord et c'est écrit Pixel Watch 5. Mm-hmm. Problème, c'est que à ce jour, commercialisé par Google, il n'y a que la Pixel Watch 4. La 5 n'existe pas.
0: Ah.
1: Comment ça se fait que je trouve ça dans le fond de l'eau? On pense que c'est un prototype qu'il a trouvé. Il y a quelqu'un qui a perdu ça dans l'eau.
2: Oui, on peut.
1: Puis il trouve un prototype, la montre Pixel Watch de Google. La prochaine qui devrait être lancée quelque part cet été, ça a l'air. Ils ont pas eu le choix de le dire parce que là, le gars a mis ça sur les réseaux sociaux. Écoute, la montre indiquait encore la bonne heure, mais avait plus assez de batterie. Donc, on connaît pas les fonctionnalités qu'il y avait là-dedans.
2: En tout cas, elle est waterproof.
1: Elle est waterproof, clairement. Et là, comme l'histoire s'est retrouvée sur Internet, ben, on a retrouvé le propriétaire, celui qui a perdu le prototype dans l'océan, je tiens à le préciser. Et comme je vous l'ai dit, ça devrait être présenté au courant de l'été lors d'un événement made by Google, qui font un peu... mais tu sais... Toi, dans la vie, là, t'as un prototype d'une montre qui est pas sortie encore, puis t'échappes ça dans la mer.
0: Uh-huh.
1: Les chances que quelqu'un la retrouve.
0: En plus.
2: Puis qu'elle marche encore.
1: Qu'elle fonctionne.
0: Oui.
2: Wow.
0: Écoute.
2: Wow.
0: Il y a des choses qui se perdent, je vous le dis, dans le fond de l'eau.
2: Mais pas juste dans le fond de l'eau.
0: Non, mais c'est parce que...
1: Dans le fond d'un Uber aussi.
2: Ah oui, c'est
0: parce que
2: ça.
0: Dans le fond de l'eau, c'est sûr que c'est plus difficile des fois d'aller le chercher quand t'as pas nécessairement les outils. Moi, j'ai perdu des paires de lunettes en masse dans le lac Champlain.
2: Ah oui.
0: France d'amour, je n'irai pas ailleurs. Ensuite, on parle d'études environnementales.

0: ce matin.
1: Hier, on avait à notre micro la mairesse de Bromont, Michèle Champagne, qui nous parlait notamment de ce qui allait se dérouler du côté du centre équestre.
2: Mm-hmm. Compétition en fin de semaine.
1: Oui, exactement. Ce matin, on apprend qu'il y a des travaux de mise à niveau du centre équestre qui vont être retardés.
2: Oui. Hey, on fête la 50e en plus hein, du centre équestre. Puis on avait annoncé ça en grande pompe il y a quelques mois déjà. Les nouveaux actionnaires du centre équestre qui avaient signé une entente avec la ville pour l'utilisation de la portion de terrain qui appartient à la ville de Bromont. Et on avait aussi réussi à s'entendre sur la réfection de mise à niveau là, de certains équipements qui étaient sur ce terrain-là. Or, on avait bien hâte de les faire, ces travaux-là, puis on espérait que ça soit prêt pour la saison de concours. Ça n'arrivera pas. Ça va aller à l'automne. Tout ça à cause d'enjeux environnementaux, semble-t-il. Et la nouvelle administration de la ville de Bromont a mis un stop aux travaux qui devaient être exécutés là, pour réaliser des études environnementales. Et ça fait grincer les dents de bien des gens. C'est ce qu'on peut lire dans la Voix de l'Est ce matin. Donc, il y a des sources là qui ont dit à la Voix de l'Est, on dit, vu que les travaux vont être faits à la fin de la saison, le parc équestre et le Québec vont encore faire rire d'eux cette année. Et les compétitions chez nous pourraient être boudé par les cavaliers qui vont décider d'aller plutôt en Ontario. On a jasé les propriétaires de la ville et la ville. On dit que ça a été constructif, qu'il y a un contrat qui a été donné à une firme spécialisée pour répondre aux exigences de la municipalité dans le dossier et que si tout va bien, les travaux devraient être lancés finalement en septembre. Il y a l'un des représentants là, des propriétaires du site, Marc Dorion, là, qui dit que ça fait 3 ans qu'on essaie d'avancer. Les cavaliers, les coachs commencent à se demander si on est sérieux. Lui, il répond que oui, mais il dit, notre problème, c'est qu'il faut réussir à avoir l'accord de tout le monde et c'est pas évident. Et je pense qu'on va être correct là, après les travaux au courant de l'automne. Alors, c'est à lire ce matin et ça grince un petit peu des dents. Là. C'est ça qu'on comprend.
1: Moi, je salue la gang de la brasserie West Sheffer de l'Edgar Hyperlodge qui ont créé une bière, la Beaumont 76, qui est un clin d'œil aux Jeux olympiques équestres de 1976 qui ont marqué l'histoire de Beaumont. Si vous voulez la découvrir, vous pouvez déjà sur la page Instagram d'ailleurs de la brasserie West Sheffer, là vous allez voir le visuel, c'est vraiment beau puis ça fait rétro. Alors c'est à déguster directement à Bromont. Vous restez avec nous autres pour commencer la journée, la bonne humeur, ça nous étouffe pas mal ici je vous dirais, et surtout la bonne musique aussi.
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0: Comme vous l'avez entendu, c'est notre artiste du mois M105 qui va être avec nous un petit peu plus tard ce matin, Thomas Ariel. Mm-hmm. Très bon début de journée à M105. Tantôt, on vous a parlé de Vitrerie Joyale. On vous a dit qu'on allait vous donner notre appréciation à Stéphane et moi. J'ai commencé à l'écouter hier.
1: Oui.
0: Là, toi, tu l'as écouté au complet.
1: Au complet.
0: Moi, j'ai écouté seulement un épisode. Mais jusqu'à présent, j'aime beaucoup l'atmosphère qui se dégage des années 80. Vitrerie Joyale, soit dit en
1: 90,
0: passant.
1: 90, oui.
0: C'est, des années 90, t'as raison, on le sent vraiment.
1: Oui, on le sent.
0: Puis c'est, Vitrerie Joyale, c'est l'histoire, dans le fond, du père de Martin Matte, de la famille de Martin Matte.
1: Une partie de la vie aussi.
0: Exactement.
1: De Martin, voilà.
0: Donc, au milieu des années 90, André Joyale est propriétaire d'une vitrerie, tente de sauver son entreprise en déclin. Et bien sûr, il y a différents défis familiaux. Dans le premier épisode, notamment, là, sa femme qui veut retourner travailler alors qu'elle est à la maison, puis tout ça. Seule affaire que je trouve un peu dommage jusqu'à oui. présent, c'est que je vois vraiment trop Martin Matte.
1: Mm-hmm.
0: Tu sais, je veux dire, je le trouvais bon dans Les Beaux Malaises, probablement parce que il y avait le personnage qu'on voit sur scène, mais là, je le trouve pas crédible.
1: Ah non?
0: Non.
1: OK.
0: Ben de la difficulté à voir.
1: T'as vu combien d'épisodes?
0: Je l'ai dit il y a deux secondes, un épisode.
1: Ah, OK, excuse-moi, j'avais pas entendu le un. Excuse-moi, j'étais non, pas non. là.
2: C'est vrai que c'est un mot difficile à entendre.
1: Un, oui.
0: Mais, toi, je sais que tu l'as écouté au complet,
1: c'est parce
0: la série.
1: Faut que tu laisses le temps. Il y a 6 épisodes. Faut que tu laisses le temps. Justement, ça va passer. Ça va passer parce qu'il y a d'autres personnages qui rentrent en ligne de compte. Entre autres, il y a Pierre.
0: Ah, mais les autres personnages sont excellents.
1: Oui, mais
0: ils sont excellents.
1: Mais ils vont prendre de la place aussi. Marie-Lise Bourque, la femme, c'est la comédienne, mais qui joue la femme de. Elle va prendre beaucoup de place dans les prochaines.
0: Joue la femme d'André Joyale.
1: Exactement.
0: Exact.
1: Dans les prochains épisodes. Il y a également Guillaume Cyr qui va. Il y a vraiment un univers complet là, qui va vraiment entrer. Mais tu vas voir que tu vas perdre, tu vas oublier Martin Matte. Tu vas oublier et tu vas voir le père de Martin Matte.
0: Mais j'ai hâte de voir parce que pour l'instant, là, c'est ça qui m'a comme laissé un peu sur ma faim. Mais sinon, je trouve que l'atmosphère est vraiment hot. Tu sais, au niveau du décor, des décors et tout ça, je trouve qu'on rentre vraiment dans les années 90. Les blagues aussi.
1: Les blagues de mon oncle.
0: Oh mon Dieu,
1: oui.
0: Tu dirais plus ça aujourd'hui.
1: Ah,
0: là,
1: non,
0: c'est comme
1: ça.
0: Incroyable.
1: Ouais, exactement.
0: Il y a la série Bon Cop, Bad Cop aussi que je vous invite à regarder sur Crave. Je l'ai presque tout écouté parce que je pense qu'il reste un épisode. Puis moi, je trouve ça vraiment excellent. Puis très rapidement, tu vois, j'ai oublié que Colin Fury était plus là, tu sais.
1: Ah?
0: Ouais.
1: OK.
0: Toi, t'as eu de la misère.
1: Je suis resté bête, mais après ça, j'ai fait bof. C'est quelqu'un d'autre, ça fait.
0: Ouais, mais je pense que toi, t'as moins trippé sur cette série-là.
1: Exact.
0: Ouais, tu vois, c'est ça. On est chacun à des endroits différents. Mm-hmm. Ça dépend toujours.
1: Voilà.
0: Aujourd'hui, on est inspiré par Martin pour notre question du jour.
2: On parle pas de Martin et Matt.
1: Non, non, c'est ça. C'est là que je m'en allais.
0: Ouais. Tu nous as dit hier que tu avais travaillé sur ton patio.
2: Ouais, j'ai commencé à atteindre mon patio. Je suis content. Ça fait plus qu'un mois que je pensais à ça, tu sais, depuis le mois de mai que je veux le faire, puis mm-hmm. je voulais le faire avant qu'on commence à utiliser la piscine, puis là, il pleuvait, puis tu sais, éteindre son patio, ça prend deux, trois, quatre jours de beau temps pour que ça sèche comme faut. Puis là, hier, j'ai commencé, j'ai le fun.
0: Alors aujourd'hui,
2: j'ai pas fini, mais...
0: on vous pose la question, quel projet extérieur oubliez-vous volontairement et à gagner des laissez-passer pour aller du côté de Sherbrooke, t'embouches un coin. On va vers les informations avec Stéphane.
1: Oui, et être député à l'Assemblée nationale, c'est de plus en plus dangereux.
0: Ah, on va s'en reparler.
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9: Bon début de journée, on est mercredi aujourd'hui, on a du soleil et de la chaleur, 9 degrés pour commencer votre journée. Aux infos M105, Stéphane,
10: oui.
9: Les menaces visant les députés de l'Assemblée nationale, c'est en hausse.
10: Oui, c'est la présidente de l'Assemblée, Nathalie Roy, qui a révélé hier les données en commission parlementaire. Et, écoutez bien, la sécurité a traité 668 dossiers en 2025-2026 par rapport à 498 l'année précédente. Augmentation de 34% des dossiers. Et sur ces 668 là, dossiers, un peu moins de la moitié, donc 296, ont été considérés comme des dossiers d'intérêt, c'est-à-dire qu'ils ont été jugés comme sérieux par les corps policiers. C'est quand même énorme. Il y a le maire de Sutton, Robert Benoit, qui hausse le ton, lui, dans le dossier de la future ligne électrique là, de 120 kV dans Brome-Missisquoi. Il dénonce un manque de transparence d'Hydro-Québec et réclame plus de respect envers les élus locaux. Tracé, retenu, là, qui a été dévoilé le 28 mai dernier, traverse notamment Cowansville, Dunham et Sutton. Ça suscite déjà de vives critiques en raison de ses impacts possibles sur les terres agricoles, entre autres les milieux forestiers et les paysages. Fort de ses 30 ans d'expérience chez Hydro-Québec, quand même, M. Benoît parle, lui, d'un recul en matière de transparence. Il demande la publication d'études et la réouverture du dialogue avec les municipalités de la région. De son côté, Hydro-Québec, qui affirme demeurer ouverte aux discussions et soutient que le tracé choisi est le plus viable techniquement, malgré les inquiétudes. Le dossier, lui, hautement sensible, continue de mobiliser élus et citoyens dans toute la région. Et je vous parle de SOS Dépannage Moisson Granby, qui mise sur l'agriculture sociale pour soutenir l'inclusion cet été. C'est grâce à une aide financière d'un programme qui s'appelle Cultiver la ville, nourrir le changement. Eh bien, l'organisme va accueillir une intervenante pour accompagner jusqu'à 7 personnes en réinsertion sociale. L'objectif, c'est d'offrir un encadrement humain tout en intégrant les participants à des projets agricoles concrets. Projet baptisé Semer l'inclusion qui permet aux participants participantes là, de développer leurs compétences, renforcer leur confiance et contribuer à la production de denrées destinées au dépannage alimentaire, mais en même temps pour l'organisme. Bien, c'est une approche qui combine lutte contre l'insécurité alimentaire et inclusion sociale durable. Voilà pour les infos. Détails, autre nouvelle, m105.ca.
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13: C'était la finale, début de la finale de la Coupe Stanley hier du côté de Raleigh en Caroline du Nord. Les Golden Knights de Vegas qui l'ont emporté 5-4 sur les Hurricanes prennent les devants 1-0 dans la série. Il y avait également remise de trophée hier. On a dévoilé le récipiendaire du trophée Norris remis au meilleur défenseur. C'est Zach Werenski des Blue Jackets de Columbus qui l'a emporté. Lane Hudson a terminé 6e au scrutin. On va parler de tennis. C'est quart de finale dans à peu près une vingtaine de minutes. Là. Félix Auger-Aliassime va affronter Flavio Cobolli, l'Italien, 10e tête de de série. C'est un premier match en carrière en quart de finale à Roland-Garros pour Félix. Puis tout est ouvert, hein, parce que les meilleurs ont tombé. Alors, ce serait intéressant de suivre Félix. Guerrier Junior Elite, défaite de 14 à 9 face au Rocket de Quaticook hier au stade Napoléon-Fontaine. Les deux équipes qui vont se retrouver vendredi encore au stade Napoléon-Fontaine. Et on reste là parce que ce soir, il y a du baseball. Ce sont les Guerriers Seniors qui sont en action. On reçoit les Castors d'Acton Vale. C'est à 20h.
9: Il y a l'auteur Simon Boulris qui va recevoir un doctorat honorifique de l'Université du Québec à Montréal. Il sera honoré par la Faculté des sciences de l'éducation pour souligner son engagement indéfectible pour les jeunes et l'école publique. L'université souligne qu'il incarne une vision de la culture accessible et profondément enracinée dans le milieu d'apprentissage. Et je dois dire qu'il est hyper disponible pour les jeunes parce que c'est souvent le visage de la semaine des écoles publiques. Puis il va souvent donner des conférences dans les écoles, puis il prend le temps de répondre aux jeunes. Puis ça, là, pour vrai, c'est hyper important. Puis je trouve que ça fait vraiment une grande différence dans la vie des gens et des jeunes d'être accessibles comme ça. Je vous le disais, aujourd'hui, c'est une belle journée de soleil, maximum à 27 degrés. Ce soir, cette nuit, ciel dégagé avec un minimum de 9. Et pour les prochains jours aussi, on a du soleil. À chaque fois que je clique, ça grimpe. Tantôt, on était à 9 degrés.
10: Clique encore.
13: Oui, c'est ça, je m'en avais dit.
10: Clique.
13: C'est vrai, clique une vingtaine de coups encore.
9: On est rendu à 14 actuellement à Granby. Et, OK, oui, 14 aussi du côté de Bromont, ça remontera pas, là, je pense.

0: On a parlé avec la directrice générale de l'organisation Sherbrooke. T'embauches un coin pour vous y inviter. C'est vraiment un bel événement gastronomique. Vous aimeriez ça gagner des laissez-passer pour y aller? Venez répondre à notre question d'aujourd'hui. Quel projet vous oubliez volontairement, là?
1: Il y en a qui en ont beaucoup des projets. Marie-Claude Bousquet sur Facebook a dit « Il y a trop de choses à faire sur le terrain cette année. » Elle dit « Je dirais faire un bon ménage, sortir le patio, la table à pique-nique, le barbecue. » C'est pas sorti, Marie-Pierre. Ça fait longtemps que je fais du barbecue. Mais c'est correct. Moi, j'avais pas teint mon patio. Fait que, tu sais, ça se donne. Nettoyer la tondeuse après avoir coupé le gazon, c'est toujours le fun, ça.
0: Hey, je vais vous reparler Gisèle. De tondeuse d'ici la fin de l'heure,
1: Gisèle, OK? C'est Rasco qui me parle de ça.
0: Vous pourriez en gagner une à batterie ici avec l'équipe d'M105, mais aussi avec équipement Pombrien. On s'en reparle tantôt.

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3: C'est le retour de Nelly Furtado, elle qui avait décidé d'arrêter la musique.
4: Oui, c'est en octobre dernier qu'elle nous avait annoncé ça, la star canadienne qui revient sur les dance floors. Elle a décidé de travailler avec le duo électronique Dubs. C'est aussi des gens de Toronto.

0: Alors, le single s'appelle Torture of the Heart, puis on n'a pas plus de détails à part cette chanson-là pour l'instant.
1: Des annulations qui s'ajoutent pour Patrick Bruel. Là.
0: Deux semaines après l'annulation des concerts de Patrick Bruel prévus en décembre au Québec, c'est au tour des concerts montréalais du chanteur visé par au moins 4 plaintes pour viol d'être déprogrammé. L'organisateur de l'événement a été dans l'obligation d'annuler l'événement de la salle de spectacle L'Olympia. On devait accueillir 3 concerts de Patrick Bruel à la fin du mois de novembre. Spectacle qui devait se tenir dans le cadre de la tournée pour les 35 ans de l'album Alors, regarde.
1: Décès de Peebo Bryson.
0: C'est qui Peebo Bryson? C'est lui.

0: C'est un chanteur de R&B, deux fois lauréat d'un Grammy Award, connu pour avoir interprété les duos des films Disney comme The Beauty and the Beast avec Céline et A Whole New World avec Regina dans Aladdin. Alors, il est décédé. Sa famille a déclaré dans un communiqué qu'il avait perdu la vie quelques jours après avoir été victime d'un AVC. Il n'avait que 75 ans. Dans quelques minutes, on va aller se parler d'une entente Canada-Québec. Beaucoup de gros sous, là, quand même. Hein?
1: Ça va aller directement dans nos infrastructures.
0: Alors, on en parle après. Clay and Friends, bouge ton tang!
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0: Beau Chantagne avec Clean Friends. 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
0: On parle de gros sous qui vont aller dans nos infrastructures, Martin.
3: Oui, c'est 50 ententes au total entre Québec et Ottawa qui va être, si on prend tout ça ensemble, c'est 10 milliards de dollars sur 10 ans. Et ça s'en va directement dans des endroits où on a besoin beaucoup d'amour. Allons-y avec les transports, notamment. C'est des projets là qu'on entend parler souvent. Il y a comme la ligne bleue du métro de Montréal, le fameux tramway à Québec, notamment, qui vont recevoir une partie de l'enveloppe de 6 milliards de dollars qui va être utilisée pour le transport et le transport collectif. Ensuite, il y a de l'argent qui s'en va du côté de nos écoles. 65% des cégeps et 43% des universités québécoises sont en catégorie « mauvais état ». Alors, ça prend de l'argent pour être capable de rénover tout ça. Et il y a 3 milliards sur 10 ans là, qui vont être injectés par Ottawa pour construire des logements étudiants, mais aussi pour rénover et moderniser les universités et les cégeps. En santé aussi, le Québec va recevoir du fédéral 1 milliard de dollars sur 3 ans pour construire et moderniser un paquet d'hôpitaux au Québec. On en entend parler souvent de l'état de nos hôpitaux. Alors, ce sont de bonnes nouvelles. Madame Fréchette était très, très contente d'annoncer ça avec Monsieur Carney hier. Et ça arrive à un bon timing pour Madame Fréchette. Disons-le, là, à 3 mois de la campagne électorale, ça paraît bien, surtout que c'est depuis plusieurs années de négociations qu'on voulait s'entendre. Il y a des partis d'opposition à Québec qui grincent des dents un petit peu parce qu'ils trouvent que c'est pas mal électoraliste et ils trouvent que le timing est comme un peu bizarre, mais ceci dit, il n'y a pas grand monde qui va être malheureux d'apprendre qu'on va investir autant d'argent pour rénover nos infrastructures. Globalement, là, ça demeure une bonne nouvelle. Puis, je dis ça de même, mais si Mme Fréchette n'y est plus rendue en novembre ou en octobre, là, la personne qui va prendre la place ne sera pas triste d'avoir cette entente-là entre les mains, je pense.
0: À suivre. Hein? Lundi prochain, on est le 8 juin.
3: Oui.
0: Ça va faire 9 ans que la chanson qui s'en vient est sortie.
3: Ah oui?
0: Oui, c'était le deuxième album studio de cet artiste, Beauty Behind the Badness. Mm-hmm. Et je parle de The Weeknd qui vient vous chanter Can't Feel My Face dans quelques minutes.
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0: Bonne fête à cette chanson qui va avoir 9 ans la semaine prochaine. The Weeknd avec Can't Feel My Face pour commencer votre journée un mercredi tout en soleil.
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0: Ouais, je veux saluer Steve Charland, Éric Gadebois et leur équipe de Structure Expert EG, qui sont des experts en système d'entreposage. Mais aussi, salutations à toute l'équipe de Pavage Géo. Des fois, on a besoin de soutien de ces gens-là. Alors, salutations, merci d'avoir choisi m105. On se dirige vers les informations avec Stéphane.
2: Oui, le maire de Sutton qui hausse le ton.
0: Ah, OK, on va s'en reparler dans les prochaines. Puis n'oubliez pas aussi que vous allez sortir votre feuille pour prendre les rabais de la semaine en note avec notre collègue Emmanuel Dubé.
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0: Kiss and Friends et Loïc Lamoureux, Drowning.
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11: Il est 7h30, précise, bon mercredi 3 juin. On a actuellement 11 degrés du soleil au centre-ville. Non, c'est rendu à 14 degrés. J'avais oublié de cliquer. Tu sais, c'est quand même assez important. Aux infos M105 de 7h30, Stéphane, le maire de Sutton, hausse le ton dans le dossier de la future ligne électrique dans Brome-Missisquoi.
12: Oui, Robert Benoît dit qu'il dénonce un manque de transparence là, d'Hydro-Québec et il réclame plus de respect envers les élus locaux. Alors, tracé qui a été retenu, dévoilé il y a quelques jours, 28 mai exactement, traverse notamment Cowansville, Dunham, Sutton. Ça suscite déjà beaucoup de vives critiques en raison de ses impacts possibles sur les terres agricoles, les milieux forestiers et les paysages. Benoît, fort de ses 30 ans d'expérience chez Hydro-Québec, parle d'un recul en matière de transparence. Il demande la publication d'études et la réouverture du dialogue avec les municipalités de la région. De son côté, Hydro-Québec affirme demeurer ouverte aux discussions et soutient que le tracé choisi est plus viable techniquement. Malgré les inquiétudes, le dossier hautement sensible continue de mobiliser les élus, les citoyens dans toute la région. Après l'épisode du golf illégal survenu l'an dernier à Austin, il y a des citoyens qui dénoncent un nouvel événement lié à des travaux non autorisés. Alors cette fois, il est question d'un déboisement massif et d'aménagement d'un chemin sans permis. Et selon les associations de riverains, les travaux auraient été réalisés là, récemment dans les bassins versants du lac Peasley, Gilbert et également Sittel et à proximité de milieux humides. Les interventions auraient été effectuées sans autorisation municipale ni provinciale à proximité de milieux fragiles. Il y a des citoyens qui ont interpellé le conseil municipal lors d'une séance afin d'obtenir des explications et des correctifs. Ils dénoncent notamment l'impact potentiel sur l'environnement et les habitats naturels. Demandent aussi à la municipalité d'intervenir pour faire respecter la réglementation et bien sûr protéger le territoire. Et enfin, une perquisition a été menée hier après-midi à Granby, dans un logement de la rue Le Corbusier, en lien avec une enquête sur la vente illégale de cannabis. Sur place, les policiers ont saisi notamment des vapoteuses de THC, près de 600 grammes de cannabis, ainsi que du matériel lié au trafic. Les autorités qui indiquent que certaines substances auraient pu être destinées à des mineurs. Il n'y a aucune arrestation qui a été effectuée pour le moment, mais l'enquête se poursuit. Voilà pour l'essentiel de l'information. Détail. Autre nouvelle, m105.ca.
13: On parle de la finale de la Coupe Stanley. Les Golden Knights de Vegas l'ont emporté dans le premier match hier face aux Hurricanes en Caroline. Une victoire de 5-4. Les Canadiens, puis là, c'est les Golden Knights qui prennent les devants 1-0 dans la série finale. On a remis le trophée Norris au meilleur défenseur de la Ligue nationale hier. C'est Zach Werenski des Blue Jackets de Columbus qui l'a emporté. Lane Hutson du Canadien a terminé 6e au scrutin. On va surveiller Félix Auger-Aliassime dans les prochaines minutes. Il va jouer son match de quart de finale à Roland-Garros face à l'Italien Flavio Cobolli. Et on parle baseball. Guerrier Junior Elite, défaite de 14-9 contre le Rocket de Quatico hier au stade Napoléon-Fontaine. Les deux équipes qui ont rendez-vous vendredi, toujours ici à Granby au stade Napoléon-Fontaine. Et ce soir, il y a encore du baseball toujours au stade Napoléon-Fontaine. J'étudie stade Napoléon-Fontaine. Les Guerriers Seniors reçoivent les Castors d'Actonville. C'est à 20h.
11: Mais c'est bien au stade Napoléon-Fontaine.
13: C'est au stade Napoléon-Fontaine.
11: Alors, tenez-vous-le pour dit, c'est au stade Napoléon-Fontaine.
13: Exact.
11: Alors qu'aujourd'hui, on a vraiment une belle journée. Regardez ça, là. Et j'imagine les gens qui sont...
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1: Il n'y a même pas parlé encore. Vas-y, ah Stéphane. Oui.
2: C'est la chanson
3: Walkman.
2: La Tune Walkman.
3: Ouais, Tune Walkman, une fois par semaine.
2: 43 ans. Ça fait 43 ans qu'elle a été publiée, cette chanson. Oui, oui, déjà. 1983. C'est dans le même temps que Norman Brathwaite avec L'arme de métal. Souvenez-vous également du Dansons le pied de poule. Mais c'est pas de ça que je vous parle aujourd'hui. Non, c'est Diane Guérin. C'est son vrai nom. Mm-hmm. Mais son nom d'artiste, c'était Belle Gazou. Mm-hmm. Et Belle Gazou nous chantait Talk About It. Et c'est la chanson Walkman que je vous propose aujourd'hui.
3: Hey, j'avais la coupe Belle Gazou, moi. C'était pas
1: bien.
3: Oui!

0: Let's talk.
1: C'était un souvenir, la chanson Talk About It de Belle Gazou, et c'était le choix de Stéphane.
2: Merci beaucoup.
1: C'était notre chanson, la chanson Walkman ce matin. Si vous avez des suggestions comme ça de chansons que ça fait longtemps que vous n'avez pas entendues, vous pouvez nous écrire à matin@commercialm105.ca. Et ça a l'air que Belle Gazou, ça voudrait dire beau langage.
2: OK, parce que je me demandais, tu sais, c'est un nom qui sort quand même de l'ordinaire.
1: Ouais. Alors, elle avait une coupe vraiment très, très courte.
2: Qui sortait de l'ordinaire.
1: Qui sortait de l'ordinaire aussi. Et de là, on demandait beaucoup la coupe Belle Gazou à l'époque. J'ai demandé à Emmanuel Dubé des Cuisines Collectives. Elle m'a confirmé qu'elle n'a jamais eu la coupe Belle Gazou.
2: Non, Margaret va venir.
1: Non, je ne voulais pas cette coupe, dit-elle. Emmanuel, tu es avec nous aujourd'hui pour parler des rabais de la semaine. Oui. 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
1: 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En musique, vous allez lever le volume pendant que vous vous rendez au travail avec Ray.

0: avec Ray, Where is my husband? À 7h43 dans les prochaines minutes, on va avoir en studio l'agent Marc Farran.
1: Oui.
0: On va se parler notamment, tantôt on a parlé de notre boss, on l'a salué.
1: Ben oui, il va falloir qu'il écoute parce que on va parler de sécurité en cyclomoteur ce matin.
0: Alors avec vos jeunes, là, les scooters, ben vous allez peut-être en apprendre des choses. Restez là, c'est après Ariane Moffat et jouer.
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0: Marianne Moffat est jouée à M105. Très bon début de journée. Là, il fait beau. Vous êtes sur la route pour vous rendre au travail. Et peut-être que vous avez vu autour de vous des scooters, des Vespa, des mobilettes. Pour en parler avec nous aujourd'hui, on a l'agent Marc Farran du service de police de la ville de Green Bay. Agent Farran, bonjour.
1: Alors, bonjour. Donc, oui, aujourd'hui, j'en profite là, par les sécurités en cyclomoteur. Donc, permis de conduire, équipement obligatoire, comportement dangereux, amende. C'est l'occasion pour en discuter. Et pour ce faire, j'ai préparé un petit quiz là, sympathique. Il n'y a pas de prix, il n'y a pas de gagnant, il n'y a pas de perdant. Mais un petit quiz pour revoir justement les notions de la conduite sécuritaire d'un cyclomoteur. Donc, Marie-Ève, Martin, on va jouer avec vous. Première question, il va rapidement. Dans un premier temps, nommez-moi chacun. Donc, j'attends au moins une réponse de chacun de vous. Au moins un critère pour qu'un véhicule soit considéré comme un cyclomoteur au Québec.
2: Le moteur va pas plus loin qu'à 70 km/h, genre.
1: Bonne réponse, yeah. Effectivement. C'est la vitesse maximale d'un cyclomoteur.
0: Ouais. Moi, j'allais dire plus que 30 km/h.
1: Oui, bien plus que 30, mais d'au plus 70 km/h. Puis ça, cette réponse-là est importante pour la question suivante. Un autre critère, Marie-Ève, est-ce que tu serais capable?
0: Non, mais là, c'était celui que j'avais dit. Okay, là, plus que 30
1: bon,
0: km/h.
1: Bon, okay. Ça prend deux roues, Martin, deux ou trois roues.
2: Il y a maintenant trois roues.
1: Donc, un moteur d'au plus 50 cc. Bon, on ne peut pas dépasser 70 km/h et muni d'une transmission automatique sans embrayage manuel.
0: Okay.
1: Donc, c'est là qu'on vient enlever toutes les bicyclettes assistées là, de cette définition-là. Deuxième question. Que risque un conducteur qui modifie son cyclomoteur pour le rendre plus rapide?
0: Ben, j'imagine qu'il risque une contravention.
1: Clairement.
2: Un accident?
1: Oui, effectivement, là, ça devient plus dangereux parce que le véhicule ne peut peut-être pas supporter cette nouvelle force-là au niveau des freins et tout ça. En fait, ce que le conducteur risque, là, c'est une inspection mécanique, clairement. Bon, c'est sûr qu'il va avoir des problèmes avec les assurances s'il y a un accident. Et le cyclomoteur, maintenant, qui dépasse le 70 km/h, ça va être considéré comme une motocyclette.
2: Ça coûte plus cher,
1: puis c'est pas la même catégorie de permis. Donc, saisie du véhicule, les amendes et les points d'aptitude et tout ça qui s'enclenche. Troisième question. Nommez-moi au moins un équipement obligatoire sur un cyclomoteur. Question facile.
2: Ben, un casque.
0: Ouais, mais moi, je dirais aussi des vêtements, j'imagine, parce que si tu... Il va torse nu. Mais quoi? Regarde, bizarre. Ben, des jeunes, des fois.
1: On voit ça. Quoi. Ah oui? Est-ce que c'est sécuritaire? Ben, en costume de bain, entre autres.
2: Ben, j'ai vu ça
1: en
2: costume de...
1: Est-ce que c'est sécuritaire? C'est vraiment pas sécuritaire, mais c'est pas obligatoire.
0: C'est pas obligatoire.
1: Au niveau des vêtements.
0: Ben,
1: le casque est obligatoire. Comme autre équipement obligatoire, ben, en fait, on peut penser aux équipements comme le phare avant, les feux de changement de direction. En fait, tout ce qui est obligatoire sur un véhicule, sur une motocyclette, l'est également sur un cyclomoteur.
0: Mais là, tu sais, t'es obligé de mettre un chandail quand tu vas à l'épicerie, mais pas quand tu conduis.
2: Fait que tu peux y aller en scooter en bédaine, faut que tu mettes ton chandail avant de rentrer à l'épicerie. Ouais.
1: Voilà. En passant, je le recommande à personne. C'est dangereux, ça prend effectivement là, des équipements de protection, mais c'est pas obligatoire en vertu du code de la sécurité, mais on le recommande parce que les conducteurs qui conduisent les scooters, souvent, c'est des conducteurs qui ont pas beaucoup d'expérience, c'est des jeunes. Fait qu'éviter le maillot de bain le plus possible. Quatrième et avant-dernière question. À partir de quel âge un conducteur peut transporter un passager sur un cyclomoteur?
0: Oh, c'est une bonne question. Moi, je dirais à partir de 16 ans.
1: Martin?
2: Ils ont-tu le droit? C'est ça, je me demande comme question.
0: Ben, moi, j'en ai déjà vu.
2: Oui, puis c'est pas parce que t'es déjà vu que c'est légal.
0: Ah, t'as raison.
1: Donc, à partir de 14 ans, il est possible d'obtenir son permis de cyclomoteur, mais pour pouvoir transporter un passager, c'est 16 ans.
2: OK.
1: Donc, bravo,
2: Marie-Ève.
1: Yes. Donc, 16 ans. Bon, ça prend l'âge, mais ça prend aussi l'équipement sur le cyclomoteur. Entre autres, ça prend des appuis-pieds pour recevoir le passager, puis un siège assez long aussi pour l'accueillir. Finalement, dernière question. On se la fait poser souvent comme policier. Est-ce qu'un cyclomoteur peut circuler sur une route où la limite est de 90 km/h?
0: Je crois que oui. Ce n'est peut-être pas recommandé. Au-dessus de 90, je ne crois pas. Tu peux pas aller sur l'autoroute. Mais, tu sais, comme mettons, si tu vas sur Pierre-Laporte, c'est 90, j'en ai déjà vu. Mais c'est pas parce que j'en ai déjà vu que c'est...
2: Ouais, ben, je suis un peu d'accord avec Marie-Ève.
1: Ouais. Bonne réponse. En fait, c'est totalement déconseillé. C'est pas illégal. légal, mais c'est totalement déconseillé. On se rappelle, c'est maximum 70 km/h. Donc, sur l'autoroute, c'est pas trop sécuritaire. Pas sur l'autoroute, excusez-moi, sur les routes de 90 km/h. Sur l'autoroute, c'est interdit. Autoroute ou bretelle d'accès, là, c'est complètement interdit. En conclusion, cyclomoteur, le conducteur, comme je disais, il est beaucoup plus vulnérable qu'en voiture, sont souvent plus jeunes, possèdent pas d'expérience. Donc, c'est important pour mettre toutes les chances de leur côté que les équipements soient conformes, ce qui inclut le casque, bien sûr. Donc, je m'adresse aux parents. Assurez-vous que le cyclomoteur de vos enfants, de vos adolescents, soit conforme en tout point. Là, ça va mettre toutes les chances de leur côté. Et en terminant, si j'ai encore du temps, là, j'aimerais lancer l'invitation à toute la population parce que la semaine prochaine, pour une 7e année, ça sera les journées s'engager pour une bonne cause. Donc, les 10 et 11 juin prochains, c'est mercredi et jeudi, au Saint-Hubert de Grimby pour les dîners, soupers, tous les repas qui seront vendus pendant ces deux jours-là, que ce soit au comptoir, à la salle à manger ou à la livraison, 2$ par repas servi vont être distribués parmi la Fondation du Centre hospitalier de Grimby, la Fondation Louis-Philippe Janvier et l'Auberge sous mon toit. Donc, je serai sur place là, avec des collègues pour servir des repas et peut-être même faire quelques livraisons. Donc, pour l'équipe du midi ici, si vous commandez du Saint-Hubert pour le dîner, peut-être que je viendrai en auto de police livrer les petites boîtes.
0: Bon, l'invitation est lancée. Merci beaucoup à Jean Farran.
1: Ça fait plaisir.
0: Marc Farran qui est avec nous à chaque semaine. Alors là, vous réécouterez cette chronique-là avec vos jeunes qui ont un scooter et peut-être aussi avec les plus vieux qui ont des Vespas, on le sait pas. C'est important. Vous restez avec nous autres. On a notre artiste du mois qui va être avec nous dans les prochaines minutes. Faudrait que tu ailles ouvrir la porte qui est là. Le okay. Wilson, ça fait deux fois que ça. Allez, sorry, dans la musique pour nous amener.

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6: Bon mercredi, on est le 3 juin, il est 8 heures, on a actuellement 14 degrés et du soleil. Aux informations, Stéphane,
7: oui.
6: Mauvaise nouvelle dans le monde équestre québécois.
7: Exactement, les travaux de modernisation là, du site olympique de Bromont sont sur pause en raison d'enjeux environnementaux. Alors que les installations devaient être prêtes pour accueillir des compétitions internationales cet été, la ville a exigé là, des études supplémentaires en raison de la présence de milieux humides et de cours d'eau sur le site. Résultat, les travaux sont reportés à l'automne, ce qui déçoit plusieurs cavaliers et organisateurs. Il y a certains qui craignent même que les compétitions soient boudées au profit de l'Ontario. Là. Alors, malgré tout, les activités se poursuivent. Dès le 4 juin, il y a le Bromont International qui va accueillir des athlètes de haut niveau, dont plusieurs Olympiens. Il y a SES Dépannage Moisson Granby qui mise sur l'agriculture sociale pour soutenir l'inclusion cet été. Alors, c'est grâce à une aide financière du programme Cultiver la ville, nourrir le changement. Eh bien, l'organisme accueille une intervenante là, pour accompagner jusqu'à 7 personnes en réinsertion sociale. L'objectif, c'est d'offrir un encadrement humain tout en intégrant les participantes à des projets agricoles concrets. C'est un projet qui est baptisé Semer l'inclusion. Alors, ça permet aux participants et aux participantes de développer leurs compétences, de renforcer leur confiance et contribuer à la production de denrées destinées au dépannage alimentaire. Et la société Alzheimer Brome-Missisquoi Haute-Yamaska ont annoncé les résultats records pour sa campagne de financement annuel. C'est plus de 163 000 $ qui ont été amassés dans le cadre de la marche, un montant qui pourrait encore être augmenté parce que la campagne de financement se poursuit jusqu'au 6 juin. Les dons sont toujours acceptés en ligne. L'organisation qui souligne qu'il s'agit déjà de l'une de ses campagnes les plus importantes à ce jour. Voilà pour les informations. Détails, autres nouvelles, m105.ca.
8: C'était le début de la finale de la Coupe Stanley hier en Caroline. Les Hurricanes qui se sont inclinés 5-4 face aux Golden Knights de Vegas. Les Knights qui prennent les devants 1-0 dans la série. On aura également dévoilé le lauréat du Trophée Norris remis au meilleur défenseur de la Ligue nationale. C'est Zach Werenski des Blue Jackets de Columbus qui l'emporte. Un premier pour lui en carrière. Lane Hudson du Canadien a terminé au 6e rang du scrutin. Roland Garros, match de quart de finale à surveiller ce matin. Ça a été retardé d'à peu près une heure pour Félix Auger-Aliassime. Il va affronter la 10e tête de série, l'Italien Flavio Cobolli. Guerrier junior élite, on a perdu hier 14-9 face aux Rockets de Coaticook au stade Napoléon-Fontaine. Les deux équipes ont rendez-vous vendredi. Les guerriers seniors sont en action ce soir, toujours au stade Napoléon-Fontaine. On reçoit les Castors d'Acton Vale, c'est à 20h.
6: Dans la chronique showbiz de ce matin, je veux vous parler notamment de Martin Scorsese, légende vivante du 7e art. Je vous en parle parce qu'il s'est mis lui aussi, ça a l'air, à l'intelligence artificielle générative. Le cinéaste américain est désormais le conseiller de Black Forest Labs. C'est une jeune pousse spécialisée dans la génération par l'intelligence artificielle d'images et de vidéos. Et selon Martin Scorsese, l'utilisation de l'intelligence artificielle, quoi qu'en disent plusieurs, hein, parce qu'il y en a plusieurs dans le monde du cinéma qui sont contre, il dit que ça facilite la pré-production des films. Lors du processus de pré-production, le temps, c'est de l'argent. Il dit que ça nous permet d'avancer plus vite sans sacrifier la qualité ou le savoir-faire. Il est quand même âgé de 83 23 ans, Martin Scorsese. Tu sais, c'est comme un espèce de message qu'il envoie, je trouve. Par contre, il dit qu'il ne va pas recourir à l'intelligence artificielle pour générer une partie d'un film. Donc, vraiment pour la pré-production. Alors, il s'est inscrit là-dessus aujourd'hui, puis je voulais en parler. C'est une journée où est-ce qu'on prévoit du soleil avec un maximum à 27 degrés. Journée où est-ce que Martin va teindre son patio.
8: Je vais essayer de finir ça cet après-midi, ouais.
6: Puis justement, ça sera la journée parfaite parce que jeudi et vendredi, il y a encore du soleil, Martin. Alors, si tu prends un peu de retard.
8: Ah, je vais pouvoir continuer demain.
6: Exactement. Actuellement, on a 16 degrés un petit peu partout sur le territoire. Demain.

0: Et c'est un projet que Martin repoussait, mais pas nécessairement parce qu'il le voulait à cause de la météo.
1: Ouais, c'est ça. Ça prend plusieurs jours où il pleut pas. C'est pas arrivé souvent depuis le début du printemps.
0: Mais ça nous a quand même inspiré à savoir, tu sais, dans les travaux, justement, que vous repoussez peut-être volontairement, ce serait lesquels?
1: Ben, Michel Auclair, peinturer sa galerie, justement, et la petite clôture aux 2 ans. Ça fait 3 ans, là. Je suis comme dû, là. Puis il y en a plusieurs, là. J'y vois Audrey Laverrière, mais je vois plusieurs. Avant, je fais arracher la mauvaise herbe. Dans les plates-bandes.
0: Ça nous tente pas, ça.
1: Hein? Bientôt long, le jardin, là, on va probablement planter le jardin en fin de semaine, là. Ouais. Ça aussi, là, faut que tu repasses là-dedans de temps en temps. C'est le fun.
0: Continuez de venir répondre, on va en reparler. On aura Vanessa Pilon qui va venir nous parler de la fête du voisinage d'ici à 30 minutes, mais dans les prochaines, c'est notre artiste du mois.

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2: À la chronique Showbiz aujourd'hui, on a un invité en studio. C'est un gars qui a fait le Festival international de la chanson de Granby. Puis là, on a failli ouvrir le micro. Déjà, il est en train de parler parce que c'est un gars qui vient de l'Abitibi. Thomas Ariel, bonjour.
3: Bonjour.
2: Puis là, on est en train de regarder ensemble nos liens parce que moi, j'ai travaillé à Rouen, à Stéphane aussi. Toi, t'étais là à un mariage.
4: Écoute, j'ai ma blonde a des amis dans ce coin-là. Fait qu'on compatit avec ton coin de la
3: thématique à l'Abitibi à matin.
2: Ouais, exactement. Qu'est-ce qui t'a amené à faire le Festival international de la chanson de Granby?
3: Je suis un peu à l'étape de ma carrière où j'essaie de prendre toutes les opportunités. Puis Granby, c'est un incontournable un peu pour les auteurs, compositeurs, interprètes. Fait que, ouais.
4: Ça commençait comment la musique pour toi?
3: J'ai eu la chance de me faire inscrire dans des cours de piano quand j'avais 4 ans. Puis j'ai toujours trippé sa musique, j'ai toujours trippé sur écouter des shows live, ensuite écrire mes propres tunes vers 14 ans, puis jusqu'à déménager à Montréal pour faire ça. Mm-hmm. Fait que ça a toujours été là, puis c'est comme pas une option, tu sais, j'ai comme pas le choix de faire ça, ça me tente pas
4: c'est
3: de faire
4: d'autres choses.
3: Ouais, c'est ça.
2: Un des artistes qui t'inspire beaucoup, de ce que j'ai cru comprendre, c'est Richard Desjardins, qui est un gars justement aussi de l'Abitibi. Quelles sont les autres inspirations qu'on entend quand on entend du Thomas Ariel?
3: Côté écriture, il y a un autre gars qui vient de mon coin qui s'appelle Philippe B, que j'aime beaucoup. Sinon, tellement d'artistes québécois, tellement d'artistes plus folk, rock, country, américain. Quand je pense à des James Taylor, Joni Mitchell, canadienne, mais en tout cas. Sinon, au Québec, il y en a plein d'autres. Fred Fortin.
4: Fait que ça se promène, tu sais, c'est pas un style précis. T'as plusieurs influences, dans le fond.
3: Exact. Ouais.
2: Là, tu viens aujourd'hui en studio avec ta guitare. Ouais. Là, actuellement, pour les gens qui veulent te découvrir, il n'y a pas juste un album, si je ne me trompe pas.
3: J'ai deux EP, de sortie.
2: Exact, c'est ça. Donc, quand même une bonne panoplie de chansons qu'on peut découvrir. On a joué un petit peu plus tôt.
4: Oui, Poète américain, qui est la chanson qu'on a choisie pour le mois. Mais là, on va l'entendre à un autre. Puis Marie-Ève a trip sur le titre.
2: Ben oui, j'aime ça, le titre Heureux d'être content. Raconte-nous l'histoire de cette chanson-là.
3: C'est une chanson, ça part un peu de mon père. Quand j'étais jeune, il disait tout le temps, quand il voyait quelqu'un avec un grand sourire dans la rue, il disait, lui a de l'air heureux d'être content dans son bonheur.
4: Oh, j'étais comme...
2: c'est beaucoup de joie.
3: C'est tellement de joie, puis je suis comme, c'est tellement cool être aussi heureux puis avoir un genre de bonne vibe naturelle comme ça. Fait que c'est comme une toune qui, avec une petite touche de cynisme, une petite touche d'humour. Tu sais, avec tout ce qui se passe dans la vie, faut ramener ça à une simplicité puis à être heureux d'être content.
2: Mais toi, t'es-tu un gars qui a le bonheur facile? Parce que souvent, on le dit, les artistes, on dirait qu'ils écrivent beaucoup mieux quand ils sont un peu torturés de l'intérieur.
3: Oui, c'est un mélange, là, mais c'est un mélange d'être torturé puis d'avoir le bonheur facile parce que j'ai la chance d'avoir la capacité de voir tout ce qui est beau autour, tu sais, puis ce qui est moins beau, mais... J'ai le bonheur facile, gentil. Tantôt, je m'en venais en auto, puis juste le fait qu'il faisait beau, puis que j'ai dormi 4 heures dans ma nuit, j'étais comme...
2: Oh my God, ça c'est quelque chose!
3: Je pouvais être super heureux pareil. Fait que je pense que j'ai le bonheur facile, surtout l'été. Là.
2: Ça, c'est une bonne nouvelle, mais quand même, moi, ce que je trouve un peu particulier, c'est dormir 4 heures et venir chanter à la radio, faut le faire.
3: Ben, écoute...
2: On va te lever notre chapeau ce matin. Donc, on te laisse nous offrir la chanson « Heureux d'être content ». Voici à M105, Thomas Ariel. 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

0: Yes. Hein? Ça.
1: Pour un gars qui a dormi 4 heures, qui a fait de la route.
2: Pas si pire, ça paraît pas.
1: Ben, c'était super bon.
0: Ouais, puis on s'est entendu que moi, j'ai envie d'être heureuse, d'être contente,
1: ben,
0: dans
1: aussi.
0: Mon bonheur.
1: Moi aussi.
0: Thomas, si on veut te suivre, qu'est-ce qui s'en vient pour toi dans les prochains mois?
2: Plein de spectacles. Je suis pas mal en tournée tout l'été avec deux autres artistes, surtout Tom Chicoine et Patrick Bourdon. On fait un genre de show collaboratif ensemble. On se promène un peu partout. Puis sinon, je vais faire aussi Petite Vallée en Gaspésie, les chansonneurs. Fait que ça va occuper une partie de mon été.
0: Donc, puis si on fait juste taper Thomas Riel, on va tout trouver.
2: Ben
0: ça.
2: Oui, Google, toutes les plateformes, Instagram surtout.
0: Génial.
1: Hey, un gros merci,
2: mais merci
1: d'être revenu,
2: merci
1: d'avoir pris le temps de venir nous voir malgré ces 4 heures de sommeil.
2: Ben, c'est juste mon beat. Là.
1: OK, c'est ton beat à toi.
0: Okay, c'est bon, c'est bon.
1: Non, mais écoute, il nous disait, oh, donc, il arrive de la BTB, il est allé faire des shows chez eux. Ouais. Je l'ai fait, moi, la route de la BTB.
0: C'est quelque chose. Ouais, mais là, au moins, c'est pas l'hiver.
1: Non, effectivement, il fait beau. Moi aussi,
2: c'est trop le fun.
0: Fait que tu peux partir sur la route avec le soleil, profite-en au son d'M105. Merci beaucoup encore une fois. Il a fait le Festival international de la chanson de Grande Bay. C'est notre artiste du mois de juin que vous allez entendre, Thomas Ariel. Et dans les prochaines minutes, on parle avec Vanessa Pilon pour la fête du voisinage.
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0: Samedi, c'est la fête du voisinage. On est déjà rendu à la 20e édition. La porte-parole, c'est une fille qui s'est établie dans notre région, animatrice, créatrice de contenu. Si vous la suivez sur ses réseaux, vous allez découvrir qu'elle prend parole sur plusieurs sujets et je la trouve personnellement très pertinente et je suis très contente qu'on lui parle ce matin. C'est Vanessa Pilon. Bonjour Vanessa.
1: Bonjour Marie-Ève.
0: Dis-nous, qu'est-ce que c'est la fête du voisinage?
1: Ben la fête du voisinage, le nom nous révèle quand même un gros de tout ça. Mais c'est une fête qui a été créée en France dans l'idée de contrer la solitude, de réaliser qu'il y a beaucoup de gens qui souffrent de cette solitude-là. Tu sais, une personne sur trois au Canada là en ce moment. Puis l'idée c'est de créer une opportunité de briser la glace, de rentrer en contact avec nos voisins, de tisser des liens pour créer des voisinages qui sont accueillants, dans lesquels on se sent bien, dans lesquels on se sent en sécurité. Puis on le sait, des fois au quotidien, la vie va vite, on trouve ça un peu bizarre d'aller vers l'autre, d'aller cogner, tu sais, offrir la fameuse tarte aux pommes là quand quelqu'un arrive dans le quartier. On sait plus trop comment générer ces occasions-là. Puis l'idée c'est de faire un événement qui est récurrent à chaque année, le premier samedi du mois de juin, de fêter le voisinage, donc de se réunir puis d'entrer en lien, de s'échanger nos numéros de téléphone puis de créer des liens qui vont durer toute l'année après ça.
2: Pourquoi c'est important ce genre d'événement-là?
1: Ben c'est important parce que, comme je l'ai dit, la solitude, c'est quand même quelque chose qui affecte beaucoup de gens. Parce que ça nous rend heureux là, de connecter avec nos voisins et voisines. Là, il y a une étude qui a été faite récemment qui disait que plus que la moitié des gens qui font confiance à leurs voisins se sentent là, généralement plus heureux. Fait que, t'sais, déjà juste ça, là, notre code de bonheur personnel, là, si ça nous tente de l'augmenter, d'entretenir des liens, c'est important, mais c'est aussi, je trouve, la base pour notre collectivité. Après, t'sais, on essaie d'avoir des projets collectifs, tout le monde ensemble, mais je pense que c'est le premier endroit, la première place où on peut expérimenter ça, d'être en lien avec des gens qu'on choisit pas. T'sais, nos voisins, on se passe pas en entrevue. c'est pas des gens qu'on choisit nécessairement, mais il y a tellement une diversité des histoires, de l'âge, des idées, des opinions dans un petit laboratoire humain de proximité que je trouve que c'est une belle façon de se pratiquer à avoir des postures d'inclusivité, d'accueillir tout le monde, d'écouter l'autre aussi. Fait que je trouve que c'est vraiment positif pour moi d'avoir des liens de ce genre-là avec des gens autour de moi. Juste moi, dans mon voisinage, tu sais, je suis la plus jeune, là. Je dois dire, je suis dans un coin un peu plus de retraités, de semi-retraités. Puis juste ça, d'avoir des conversations avec des gens qui sont pas de ma génération, ben ça me sort de mes automatismes, ça me sort de mes opinions forgées à propos de toutes les affaires. Fait que juste ça, je trouve que c'est vraiment riche et vice-versa. Puis aussi pour se rendre des services, des fois, moi, je me sens mal. Là. Bon, j'ai besoin d'aide. Je vais appeler une amie, mais elle habite loin. Puis on oublie qu'on a des ressources quand même juste à côté de chez nous. C'est tellement naturel de s'entraider entre voisins. C'est juste que si on ne s'est jamais parlé, c'est un peu bizarre là, d'aller demander à quelqu'un d'aller prendre notre courrier ou d'aller arroser nos plantes. Fait que c'est ça aussi, c'est de générer de la solidarité au quotidien juste autour de nous.
0: Bon, mais là, je vais te faire un test, voir si tu es une bonne voisine. Moi, je pense que oui, mais... puis je pense que les auditeurs peuvent le faire dans leur voiture s'ils le veulent. Alors, choix de réponse. Tu as quelques questions, seulement trois, ça va aller vite. Il est 7h30, un samedi ensoleillé. Quelle est ta première activité? A. Tu tonds la pelouse tout en écoutant M105 à fond. B. Tu marches à pas de loup pour ne pas réveiller personne, même pas tes voisins. Ou C. Tu profites du calme pour chanter sur ton balcon parce que t'es convaincu que ta voix, c'est un cadeau pour la communauté.
1: J'adore. Ben, c'est sûr que moi, je suis plus du genre voisine qui essaie de pas déranger. Donc, au niveau du son, là, moi, je suis plus subtile. Donc, okay. Je serais au niveau B. La tondeuse de gazon, effectivement, là, ça, c'est un irritant. Hein? Est-ce qu'on peut utiliser cette plateforme que vous nous offrez en ce moment pour dire la tondeuse, là, pas avant 8h30, s'il vous plaît.
2: Puis même 8h30 la fin de semaine.
0: OK. Question 2. Ta voisine vient frapper à ta porte pour t'emprunter une tasse de sucre. Ta réaction? A. Tu lui offres du sucre, 3 œufs, une recette de gâteau. Et j'ai un choix de réponse. B. Tu lui donnes une tasse de sel juste pour être certaine qu'elle revienne jamais. C. Tu fais la morte en arrière de la porte en retenant ta respiration jusqu'à ce qu'elle reparte.
1: Ça, c'est drôle parce que mon premier réflexe quand quelqu'un cogne chez nous puis je ne sais pas c'est c'est un peu d'ignorer. Ces gens sont annoncés, voyons donc. Fait que je dois avouer que je suis coupable là-dessus, mais si je regarde le parleur Brazo qui va chez ma voisine, je vais être la première à ouvrir, à l'inviter. Je vais y faire moi-même son gâteau.
0: Oh,
1: regardez,
0: c'est pas compliqué. OK, on y va avec la dernière question. Le livreur te laisse le colis imposant de ta voisine. Qu'est-ce que tu fais? A, tu vas lui apporter dans les 5 minutes avec ton plus beau sourire. B, tu le gardes gentiment de côté, mais tu l'utilises temporairement comme table de salon ou repose-pied. Ou encore, C, mais quel colis? Tu possèdes maintenant une magnifique friteuse à air!
1: Ah, c'est tellement drôle. Hey, c'est souvent ça que je suis pour mes voisins, mes voisines. Là. Souvent, les livreurs se trompent, ils déposent les boîtes chez eux. Fait que mes voisins, mes voisines, c'est leur travail là, de ramasser mes colis. Mais oui, moi, je remettrais le colis avec grande joie. Mais là, de vous entendre ce matin, je viens de me rappeler que mon voisin m'a prêté une petite affaire la semaine dernière et que j'y ai toujours pas remis. Fait que je vais aller faire ça. Je me rends compte que là, je suis peut-être en train de baisser ma cote dans mon voisinage. Je vais aller mettre ce qu'on m'a prêté la semaine passée.
0: Bon, ben, parfait. Écoute, tu es une voisine comme une perle rare de selon mon petit test. On va te souhaiter une bonne fête du voisinage en fin de semaine. On va rappeler aux gens que ça se déroule samedi, cette 20e édition, et tu en es la porte-parole pour une 3e année. Vanessa Pilon, merci d'avoir discuté avec nous autres ce matin.
1: Merci d'avoir parlé de la fête du voisinage. Puis vous pouvez, là, il n'est pas trop tard. Hein. Je sais que c'est dernière minute, mais une petite fête impromptue, là, ou sinon, allez rejoindre celle qui s'organise autour de chez vous. Il y a plein d'organismes de municipalités. Si vous allez sur le site d'espacemini.org, toutes les fêtes sont là. Vous allez pouvoir vous en trouver une là, dans laquelle vous allez pouvoir débarquer.
0: Excellent.
1: Avec peut-être un petit sac de chips.
0: Oui, peut-être aussi un gâteau que tu auras fait avec ta voisine. Je tiens à le rappeler. Merci, Vanessa. Vanessa Pilon, je vous rappelle encore une fois l'adresse qu'elle vous a nommée. C'est le espacemini.org. J'ai reçu un petit papier, moi, pour ma rue. Il y a des voisins qui vont organiser une fête de voisins à laquelle on va probablement prendre part. Alors, je ne sais pas pour vous autres collègues, c'est quelque chose que vous allez faire en fin de semaine. Sinon,
3: ben,
0: organisez-le.
3: Eh bien, oui, c'est ça. Tu nous donnes la responsabilité.
0: Je te mets le singe sur ton épaule.
3: Il me semble que je suis maman soccer en fin de semaine.
0: Ah, c'est ça. Mais tu vas être là cet avant-midi aussi pour nous accompagner pendant qu'on s'en va au travail.
3: On va se faire une fête du voisinage. On pourrait se donner des idées, quoi. Pourquoi pas?
0: Parfait.
3: Mais j'ai plein d'autres choses à vous jaser aussi. Puis, c'est ça que tu voulais savoir, hein?
0: Ben oui.
3: OK.
0: On va se laisser là-dessus. Parfait. Tu vas revenir demain. Puis moi, d'ici...
2: Oui, je vais avoir plein de choses à vous jaser. Je peux pas te dire quoi.
0: Non, mais est-ce que Mélissa arrive, je vais faire le tirage de nos billets pour aller du côté de Sherbrooke, qui t'embouche un coin. Stéphane, tu restes là pour les infos?
4: Oui, on va parler des intentions de vacances des Québécois.
0: Ah!
4: Cet été.

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10: Bon mercredi, on a du soleil, on est rendu à 16 degrés. Il est 8h33 aux infos, Stéphane. On se parle des intentions de vacances des Québécois. Le budget stagne.
11: Oui, exactement. C'est selon un sondage de CAA Québec. Le Québécois qui prévoit dépenser quand même en moyenne, je ne sais pas pour vous, mais 2 095 $ pour les vacances cet été, soit le même montant que l'an dernier, sauf que ben ça veut dire quoi? Ça veut dire en faire plus avec moins. La hausse du prix de l'essence, l'inflation là qui pousse 60% des vacanciers à revoir leur plan. Il y a certains qui écourtent leur séjour, changent de destin.
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1: Hydro-Québec parle d'un recul en matière de transparence. Et une perquisition a été menée hier après-midi à Granby dans un logement de la rue Le Corbusier en lien avec une enquête sur la vente illégale de cannabis. Et sur place, les policiers ont saisi notamment des vapoteuses de THC, près de 600 grammes de cannabis ainsi que du matériel lié au trafic. Les autorités qui indiquaient que certaines substances auraient pu être destinées pour des mineurs. Il n'y a aucune arrestation qui a été effectuée pour le moment, mais l'enquête se poursuit dans ce dossier. Voilà pour l'essentiel de l'info. Détails, autres nouvelles, m105.ca.
2: Merci beaucoup, Stéphane. Tu vas être de retour à 10 heures.
1: Je serai là.
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2: Êtes-vous sur la route pour vous rendre au travail? Quel magnifique début de journée avec du soleil, il y a de la chaleur à profusion pour aujourd'hui, mais aussi pour les prochains jours. J'imagine qu'il y en a aussi qui sont probablement en route vers les terrains de golf, qui sont peut-être à vélo pour se rendre au travail ou même à pied. Vous avez fait le bon choix, celui d'M105 avec la meilleure musique. Mon nom est Marie-Ève Dupré, je tiens le fort jusqu'à ce que Mélissa s'installe. Vous allez entendre notamment Roxane Bruno avec Michael Bublé nous chanter Home. On va retrouver Alex Warren avec Ordinary. On va avoir dans les prochaines minutes du Bob Sinclair, Pitbull, et on va commencer avec une artiste que vous avez peut-être acheté la cassette là à l'époque avec le Club Columbia. Je dis ça parce que dans le film de Ricardo Trogi, il dit que lui, il a pas acheté cette cassette-là, la cassette de Kylie Minogue.
1: Ouais.
2: Hein, j'aime pas Kylie Minogue. La voici, Kylie Minogue à M105.

Il vous reste encore quelques minutes pour venir répondre sur la page Facebook La Gang M105. Ce que vous remettez des fois à plus tard volontairement comme travaux sur le terrain. Je salue les gens qui aujourd'hui justement sont peut-être en congé et vont profiter de ce soleil pour faire de la peinture, de la tondeuse, du jardinage. Il y a gagné des laissez-passer pour aller à l'événement Sherbrooke t'embouche un coin. Alex Warren chante Ordinary et d'ici la fin de l'heure, j'annonce la personne gagnante.

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Mon nom est Marie-Ève Dupré. Je vous laisse dans les prochaines minutes avec Mélissa Dion-Deslandes. Le temps de vous dire le nom de la personne qui aura la chance d'aller faire un tour du côté de Sherbrooke-Tambouche, un coin Annie Corriveau, qui repousse toujours à plus tard de mettre de l'engrais aux arbres et aux plantes. Merci pour vos nombreuses réponses sur notre page Facebook. Marie-Ève Dupré qui vous dit à demain, 6 heures pour le réveil. Yeah.

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12: Je commence la journée avec vous autres. Je viens d'échapper mon ordinateur portable, tu sais. Puis là, je me suis dit, ben non, je vais aller dire mon bonjour à tout le monde. Je vous dis bienvenue dans M105 au travail. On va pouvoir récupérer ça après, hein. Il y a des matins comme ça. Alors, mais je suis très en forme, très heureuse de vous retrouver pour votre milieu de semaine. On va entendre des chansons que vous aimez, que vous appréciez. Des chansons aussi que vous allez peut-être redécouvrir. On va entendre du Phil Collins. On va entendre aussi Marc Dupré. Mitsu ici. S'en vient avec cette nouvelle chanson. Il y a les Cowboys fringants. On a aussi Céline Dion qui commence l'émission. Si vous voulez justement interagir avec moi, c'est via notre messagerie texte au 450-900-0105. Bon début de journée!

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Les Cowboys fringants avec Merci Bain, les 9h19. On a 18 degrés pour la haute Yamaska et Brom ici quoi. Voici Bruno Mars dans vos matins. C'est Mélissa qui vous accompagne en ce début de journée.

0: merci d'être là, d'avoir choisi M105 au travail. Je vais vous dire qu'il va y avoir beaucoup d'activités ce vendredi avec la bibliothèque Paulo-Trépanier parce que c'est la grande ouverture du club de lecture DTTD. Et j'en parle parce que c'est plein d'activités pour permettre aux jeunes de découvrir la lecture dans une ambiance de plaisir, des activités qui sont là vraiment pour les initiés. Et il y a vraiment un bel horaire pour même les 2 à 5 ans. Ça commence le matin très tôt à 9 heures. Et puis ensuite de ça, il y a l'heure du conte pour tous un peu plus tard en journée. Il y a l'heure du conte en français et en anglais aussi. Il y a aussi une mission eau potable. C'est donc Jordan Proux qui est un technicien en traitement des eaux à la ville de Granby. C'est pour tous et toutes. Vous pouvez assister à ça. Vous avez compris qu'on parle de l'eau, entre autres, comme thématique. Et on aura aussi les grenouilles sans dessus-dessous avec le Centre d'interprétation de la nature du lac Boivin. Aussi, le Centre aquatique des Jardins de Granby. De beaux collaborations, de belles collaborations, dis-je. Alors, tout ça, ben ça se passe ce vendredi. Et la publication, en plus de la bibliothèque, là, ce matin, nous dit, devinez quel animal on aura. Une petite créature, on va dire animal, une petite créature aquatique qui va rejoindre la bibliothèque pour cette belle fête-là vendredi. Vous pouvez essayer de deviner, c'est sur leurs réseaux sociaux.
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1: On retourne en 1981 avec Phil Collins, In the Air Tonight. Ça, c'était là, le moment là où est-ce qu'il a pu, disons, vider le fond de sa colère après son divorce avec sa première épouse. La musique, ça a ça aussi exprimé des émotions. Alors, ça perdure dans le temps. Alors, on l'entend ce matin dans M105 au travail. Stromae s'en vient. On a aussi Billy Dupage avec Fake Friends. Puis, je veux vous dire là que c'est vraiment beau à l'extérieur. On va atteindre 27 aujourd'hui. Demain, on va plus loin, 28. Et vendredi aussi, il fait beau. Alors, on profite de ce soleil-là. Je rappelle qu'on échange via la messagerie texte au 450-900-105. C'est Mélissa, avec grand plaisir, qui est là pour vous accompagner aujourd'hui. Bon mercredi!

0: Sur M105 au travail, j'aurais tellement, je vous le dis, j'ai ouvert le micro un peu plus tôt parce que je voulais surprendre Stéphane en train de chanter. Ça donne à peu près comment? Ouais, c'est ça. Mais il y a comme eu l'intelligence d'Aréto pour le moment. Mais bon, alors vous êtes sur M105 au travail, c'est Mélissa qui est là. Vous avez entendu Stéphane qui est là depuis tôt ce matin, qui va revenir avec nos infos à M105 très bientôt.
1: Oui.
0: Aujourd'hui, dans le segment La vie fait bien les choses, j'ai goût de parler de cette journée mondiale du vélo. Le vélo, c'est vraiment un beau sport. C'est aussi un beau divertissement parce qu'il y en a qui le prennent comme
1: un
0: sport.
1: C'est un hobby.
0: Ouais. Peu importe où vous vous situez là-dedans, c'est vraiment un beau puis.
1: Mais moi, je trouve qu'il y a toujours du vent.
0: Oui.
1: Peu importe le côté, je m'en vais en quelque part. Là, il y a du vent, j'ai du vent en face.
0: Mais c'est juste comme, toi, Stéphane.
1: Quand je vais revenir, ça va être le fun. Quand j'arrive, j'ai encore du vent en face.
0: Bon.
1: J'aime pas ça.
0: Bon, là, il va falloir que tu te mettes en paix pour la journée mondiale du vélo, franchement.
1: Voilà,
0: là,
1: oui.
0: Mais on est chanceux dans le coin.
1: Oui.
0: Je me rappelle, ça va dire un peu mon âge.
1: Oui.
0: Mais je veux dire, quand il y a eu la transformation.
1: Quand il n'y avait pas de route, là.
0: Quand il n'y avait pas de. Non, franchement. Quand il n'y avait pas encore les pistes cyclables, on en a fait des pistes cyclables. C'était wow! On avait l'impression qu'on rencontrait un autre côté de la ville, un autre côté de la région. Et on est chanceux, justement, avec ces pistes-là, les pistes cyclables, entre autres l'Estriade, la Montérégiade et compagnie. On peut faire du vélo au Parc national de la Yamaska. C'est un autre beau coin. On peut aller aussi au Centre d'interprétation de la nature.
1: Oui.
0: On peut aussi aller là. Il y en a plein d'expériences qu'on peut faire. Et aujourd'hui, ben c'est la Journée mondiale du vélo. Il y a Granby à vélo qui est dans la région, qui vous donne plein d'infos, qui vous partage aussi plein d'affaires. Et puis, ils ont fait une petite vidéo ce matin qui nous dit « Bonne journée mondiale du vélo ». Puis j'ai goût de vous faire entendre juste un petit extrait. Là. C'est juste pour célébrer cette journée. Est-ce qu'on l'a? J'ai pas levé la bonne affaire, voilà.
2: Et à vélo, vous invite à pédaler pour l'occasion. Bonne journée.
3: Locomotion Granby vous souhaite une excellente journée internationale de la bicyclette.
4: Bonne journée mondiale du vélo.
5: Bonne journée internationale du vélo.
6: Go, gang, go.
7: Bonne journée mondiale du vélo.
0: C'est sympathique, hein?
1: Oui.
0: On voit que c'est vraiment des grands fans, des grands adeptes. Mais peu importe la situation qu'on a avec le vélo, c'est bon. Alors, sortez votre vélo, il fait beau cette semaine. Oui, on parle de quoi, Stéphane, aux infos?
1: On va revenir sur le Bloc québécois qui veut faire abolir une loi fédérale.
0: D'accord, on revient tout de suite.

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13: Il est 10h03, on a 18 degrés pour la Haute-Yamaska. Brome, ici, c'est quoi? Stéphane, le Bloc québécois veut abolir la loi sur la clarté.
14: Exactement. C'est un projet de loi qui vise donc à abolir cette loi fédérale, loi qui permet au Parlement canadien de juger si une question référendaire est claire et si un résultat constitue une majorité suffisante. Députée de Sheffield, Andréane Larouche, qui dénonce ce qu'elle considère comme une intrusion là, du fédéral dans les droits des Québécois de décider de leur avenir politique. Ce dépôt survient après quelques jours après que l'Assemblée nationale a réaffirmé donc à l'unanimité là que la majorité requise est de 50% plus 1 des votes valides. Le Bloc soutient que la loi sur la clarté n'a pas sa place dans une démocratie et demande donc son annulation complète. Il y a le maire de Sutton, Robert Benoit, qui hausse le ton dans le dossier de la future ligne électrique là, dans Brome-Missisquoi, dénonce un manque de transparence d'Hydro-Québec et réclame plus de respect envers les élus locaux. Le tracé qui a été retenu, qui a été dévoilé le 28 mai dernier, traverse notamment Cowansville, Dunham et Sutton, suscite déjà de vives critiques en raison de ses impacts possibles sur les terres agricoles, les milieux forestiers et les paysages. Et la Société d'Alzheimer Brome-Missisquoi-Haute-Yamaska a annoncé un résultat record pour sa campagne de financement annuelle. C'est plus de 163 000 $ qui ont été amassés dans le cadre de la marche, un montant qui pourrait encore augmenter. Pourquoi? Parce que la campagne de financement se poursuit jusqu'au 6 juin, donc jusqu'à samedi, alors que les dons sont toujours acceptés en ligne. L'organisation qui souligne qu'il s'agit déjà de l'une de ses campagnes les plus importantes à ce jour. Et puis, les fonds vont servir à soutenir divers services qui sont offerts, en élargissant bien sûr leurs services essentiels aux personnes atteintes et à leurs proches. Voilà pour l'essentiel de l'information. Détail autres nouvelles, m105.ca.
13: Merci Stéphane, on se retrouve tantôt.
14: À tantôt.
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13: On va se parler de showbiz dans les prochaines minutes. On va parler de Musique Plus qui va renaître. Je vais vous parler de ça, de quelle façon dont ça va se faire. Et aujourd'hui, c'est le début du Festival littéraire de Lac-Brome. Ça commence aujourd'hui jusqu'au 7 juin. Alors, on pourra se parler de certains détails, des choses à ne pas manquer, des spectacles à voir. Et on a aussi la musique de Scooter Gaz avec Ricardo qui s'en vient. On a aussi Lost Frequencies, tout ça sur M105. Bon mercredi matin.

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1: Alors, on y va avec notre maman Showbiz. Ouais, tantôt, je vous ai dit ça, hein. C'est Musique Plus qui va renaître. Ouais, le 11 juin prochain, on n'est pas loin. De quelle façon ça va se faire? Non, ce sera pas nécessairement à la télévision. Ça va être plutôt sur TikTok. Et la plateforme, on le sait, c'est un rendez-vous des nouvelles générations et on veut pousser justement la rencontre de ces artistes émergents de la culture québécoise, de la musique québécoise. Et ce sera probablement la meilleure plateforme pour le faire. Et c'est l'union finalement de, entre autres, Attraction qui va s'y mêler à ça. Il y a le Motion Entertainment, une division de WPP Media et Remstar Media. Alors quand même, c'est des gros joueurs qui ont décidé de s'unir pour faire revivre cette Musique Plus qui est vraiment aussi, on le connaît le concept, même les gens qui l'ont moins connu ont entendu parler de... Vraiment, je pense que ça va être une bonne idée, très hâte de découvrir ce qu'ils vont en faire. Et sinon, ben oui, aujourd'hui commence le Festival littéraire de Lac-Brome. Ça débute aujourd'hui avec, entre autres, l'ouverture, le cocktail, le vernissage, le ciné-club 1000 secrets, 1000 dangers. Et je vous rappelle que c'est sous la présidence d'honneur de Kev Lambert qui sera là pour une séance de dédicace aujourd'hui. Alors, plus de détails sur le site du Festival littéraire de Lac-Brome.
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Laurence Nerbonne, c'est ce qu'on avait dans les oreilles avec ce fabuleux soleil. Il est 10h40, bon début de journée. Je vais simplement vous dire que en tout temps, ben M105 est là. Et la preuve, c'est que même quand c'est pas nécessairement les émissions, je sais pas, vous avez une petite insomnie, vous avez besoin de vous détendre ou en marchant, vous avez besoin

0: écouter quelque chose et vous avez le goût de plonger dans nos balados, eh bien, Affaires de famille, j'ai vraiment le privilège depuis 3 saisons d'animer cette émission-là. Et c'est la rencontre de familles qui sont en affaires dans la région depuis déjà quelques générations. Et on a cette semaine Picard Marine, qui est une entreprise familiale québécoise spécialisée dans le domaine du nautisme. C'est à Saint-Alphonse-de-Granby. Et c'est Alexandre Picard qui est venu nous parler de cette entreprise, justement, qui a été transmise. Et puis, ben, c'est vraiment, vraiment très intéressant parce que on se rend compte que c'est un parcours, hein, domaine des affaires et en famille aussi. C'est tout un parcours. C'est une grande réussite de pouvoir perdurer comme ça dans le temps et de continuer d'offrir des produits, des services avec énormément de plaisir, avec des valeurs qui sont fortes, ancrées, donc, depuis plusieurs générations. Alors, tout ça, c'est disponible sur notre M105.ca dans la section balado.
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0: On a 20 degrés présentement à Granby, en Haute-Yamaska, Brome-Missisquoi, c'est M105, LGS s'en vient, on perd la tête. On a aussi Britney Spears et Keane V à l'instant avec J'aimerais trop. Bon matin!

0: comme avant.
1: Alors, il s'appelle Staz, comme avant, c'est ce que vous avez entendu. Vous le savez, on est dans nos vœux d'été M105 et tout ça pour saluer justement votre clientèle. Vous êtes peut-être justement un directeur d'entreprise, vous avez votre PME, peu importe. On vous accueille avec l'équipe des représentantes, ici représentants de M105. Et ce qu'on veut finalement, c'est leur souhaiter un bon été. Et en plus de ça, ben nous, ce qu'on fait à chaque année, c'est qu'on remet un 10% des ventes à un organisme de la région. Et cette année, c'est le Calax des Rivières, Haute-Yamaska-Bromissisquoi. Ils viennent en aide, entre autres. C'est un centre d'aide, mais aussi de lutte contre les agressions à caractère sexuel de la région. Alors, on veut leur donner le plus possible. Vous avez encore le temps de nous téléphoner. C'est comme vous avez envie. Je vais saluer des gens qui l'ont fait, qui ont donné généreusement. Mobilier Enora, merci à toute l'équipe. Uniprix, rue Saint-Jacques également. On vous souhaite de passer une belle journée. Merci. 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On a aussi Chagnon Honda. Salutations à toute l'équipe. Merci d'être là ce matin. On s'en va aux infos M105. On rejoint tout de suite Stéphane Côté.
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1: Il est 11h01, Stéphane, on va parler de cette journée mondiale du vélo.
12: Oui, qui est soulignée chaque année depuis 2018 à l'initiative de l'ONU. Là, ben, le collectif citoyen Green Bay à vélo a marqué le coup avec une vidéo rassembleuse tournée aux quatre coins de la ville. Et dans cette capsule, l'organisme local citoyen qui se prête au jeu en souhaitant une bonne journée aux adeptes de deux roues, là, tout en rappelant que le vélo est bien plus qu'un loisir, c'est un mode de transport accessible et durable. Green Bay à vélo, qui compte aujourd'hui entre 300 et 400 membres, milite depuis maintenant 3 ans pour développer la culture cycliste dans la région. L'adhésion est gratuite. Ça permet notamment de recevoir une infolettre mensuelle sur les initiatives et événements à venir. Le collectif qui espère continuer à mobiliser la population avec en ligne de mire un objectif quand même assez ambitieux, rallier jusqu'à 10% des citoyens autour de la cause du vélo. Mauvaise nouvelle pour le monde équestre québécois. Les travaux de modernisation du site olympique de Bromont là, sont sur pause en raison d'enjeux environnementaux. Alors que les installations devaient être prêtes là, pour accueillir des compétitions internationales cet été, la ville qui exige maintenant des études supplémentaires en raison de la présence de milieux humides et d'un cours d'eau sur le site. Résultat, les travaux sont reportés à l'automne, ce qui déçoit plusieurs cavaliers et organisateurs. Là. Il y a certains qui craignent même que des compétitions soient boudées au profit de l'Ontario. Malgré tout, les activités se poursuivent et dès demain, le Bromont International va accueillir des athlètes de haut niveau, dont plusieurs Olympiens. Une perquisition a été menée hier après-midi à Granby dans un logement de la rue Le Corbusier en lien avec une enquête sur la vente illégale de cannabis. Et sur place, les policiers ont saisi notamment des vapoteuses de THC, près de 600 grammes de cannabis ainsi que du matériel lié au trafic. Les autorités qui pensent que certaines substances auraient pu être destinées à des mineurs. Alors, bonne perquisition de ce côté-là. Aucune arrestation n'a été effectuée pour le moment, mais l'enquête se poursuit, nous dit le corps policier de Granby. Voilà pour l'essentiel de l'information. Détail, autre nouvelle, m105.ca.
1: On se retrouve sur l'heure du dîner parce qu'on est ensemble au midi M105.
12: À tantôt.
1: À tantôt.
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1: On est reparti pour une autre heure dans notre M105 au travail. Je ne sais pas si vous allez faire un petit tour

avec différents artistes qui ont créé ça. Alors, si vous allez, par exemple, tout près de la bibliothèque Paulo Trépanier, vous allez en trouver un. Il y en a un tout près ici de la station à l'église Saint-Georges. Il y a les haltes pionnières des générations aussi. Vous allez en retrouver un au parc Pelletier et l'hôpital de Granby. Alors, allez pianoter un peu. Ça fait tellement bien. Moi, quand quelqu'un joue une chanson, quand je passe à côté, là, je dis waouh, ça ajoute à notre bonheur. On aura bien du bonheur parce qu'on a, entre autres, Patrice Michaud qui s'en vient en chanson. On a aussi Beyoncé. Merci de vos salutations sur notre M105.ca. En fait, je veux dire sur notre

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C'était Olivier Dion pour Exister. Il est 11h22 dans votre mercredi matin. Il y a vraiment un événement que j'aime beaucoup qui s'appelle La Clé des champs de Donham et c'est vraiment le rendez-vous agroalimentaire de Bromissiskoa. Et vous allez pouvoir retrouver en fin de semaine les 6

0: est en première partie. Ça, c'est le 6 juin à 19h. Et si vous allez sur le site clédeschampsdenham.com, vous allez retrouver même la mise en espace. Où est-ce qu'on se stationne? Qu'est-ce qu'on retrouve aussi comme exposant? Vous allez pouvoir découvrir l'espace. Là-bas, il y a une zone famille immense. Donc, c'est sûr qu'avec des jeux, les enfants vont être contents. Les parents, ben, pendant ce temps-là, on déguste. On profite, évidemment, de tout ce qu'on a là-bas qui vont faire plaisir, qui va faire plaisir à notre palais. Alors, le rendez-vous est en fin de semaine. N'oubliez pas, ça commence à 10h ce 6 juin. C'est à Denham. Ça s'appelle la Clé des Champs.
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Ça s'appelle Can't Stop the Feeling sur M105. C'était Justin Timberlake, vous l'avez reconnu. Il y a une belle activité à faire en fin de semaine. En fait, c'est ouvert en tout temps, le musée de l'ingéniosité de J. Armand Bombardier à Valcourt. Vous le savez, là-bas, on apprend plein de choses, puis on est donc bien fiers. Parce que, ben oui, ça fait partie de notre histoire, de notre patrimoine ici régional. Et si vous résidez dans le Val-7, là, je veux dire par là, les gens qui habitent Valcourt, le canton de Valcourt,

0: Racine, Maricourt, Sainte-Anne-de-la-Rochelle, Laurenceville et Bonsecours, ben vous êtes chanceux parce qu'en fin de semaine, vous pouvez aller visiter le musée gratuitement. Donc, c'est le temps d'amener la famille, aller justement là-bas avec une preuve de résidence et vous allez passer un autre beau moment dans la région à découvrir, vous informer, vous souvenir et partager. Ça, c'est vraiment très important. Alors, je voulais absolument vous le mentionner aujourd'hui. On a à venir en musique Dua Lipa qui s'en vient. On a aussi Ludovic Bourgeois. Bon mercredi.
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2: Voici Vincent Vallière en attendant le soleil. Si vous avez envie d'être bénévole, on cherche des gens pour un nouveau projet de culture de champignons avec SOS Dépannage. Vous pouvez les contacter. Et puis, ben, le voici, le beau Vincent Vallière du Jalipa, tout de suite après.

Si vous croisez ma collègue Lydia qui va être avec vous autres cet après-midi, c'est sa fête aujourd'hui. Vous lui souhaiterez bonne fête. Vous pouvez même lui texter au 450-900-0105. Maintenant, c'est cette chanson de Sheryl Crow et juste après, Stéphane et nos infos de midi.

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13: Bon midi, madame, monsieur. Ici Stéphane Côté. Voici les informations M105. Eh bien, un nouveau rapport met en lumière à quel point l'intelligence artificielle, telle qu'elle est développée actuellement, est incompatible avec les limites de la planète. L'Institut de l'Université des Nations Unies pour l'eau, l'environnement et la santé souligne que la croissance de l'intelligence artificielle s'accompagne d'une augmentation spectaculaire de la consommation d'énergie. En 2025, la consommation d'électricité des centres de données qui contiennent les informations qui font fonctionner l'IA était estimé à 448 TWh. À titre comparatif, cela représente environ le double de la production annuelle totale d'Hydro-Québec ou l'énergie nécessaire pour alimenter des dizaines de millions de foyers pendant une année complète. Toujours l'an dernier, les centres de données à l'échelle du monde ont généré environ 189 millions de tonnes de CO2 équivalent selon le rapport. À l'occasion de la Journée mondiale de la bicyclette aujourd'hui, c'est souligné chaque année depuis 2018 à l'initiative de l'ONU, le collectif citoyen Granby à vélo a marqué le coup avec une vidéo rassembleuse tournée aux quatre coins de la ville. Laura Pédeba, qui est présidente de l'organisme.
14: Nous, cette année, chez Granby à vélo, on a souhaité souligner cette initiative en créant une vidéo sympathique. On est allé voir différents organismes et citoyens pour souhaiter une belle journée mondiale de la bicyclette. Parce que faire du vélo, c'est simple et ça coûte pas cher, donc on voulait que être membre de Granby à vélo représente aussi cet état d'esprit qu'on a, pour lequel on veut faire la promotion du vélo.
13: Alors, Grimbay à vélo, qui compte aujourd'hui entre 300 et 400 membres, milite depuis maintenant 3 ans pour développer la culture cycliste de la région. L'adhésion est gratuite, permet notamment de recevoir une infolettre mensuelle sur les initiatives et les événements à venir. Le collectif espère continuer à mobiliser la population avec en ligne de mire un objectif ambitieux, celui de rallier jusqu'à 10% des citoyens de la ville de Grimbay autour de la cause du vélo. Il y a le maire de Sutton, Robert Benoit, qui hausse le ton dans le dossier de la future ligne électrique là, d'Embrome-Missisquoi. Il dénonce un manque de transparence d'Hydro-Québec et réclame plus de respect là, envers les élus locaux. Le tracé retenu, qui a été dévoilé le 28 mai dernier, il y a quelques jours, donc traverse notamment Cowansville, Dunham et Sutton. Il suscite déjà de vives critiques en raison de ses impacts possibles sur les terres agricoles, les milieux forestiers et les paysages. Fort de ses 30 ans d'expérience chez Hydro-Québec, Québec, M. Benoît parle d'un recul en matière de transparence. Il demande la publication d'études et la réouverture du dialogue avec les municipalités de la région. De son côté, Hydro-Québec affirme demeurer ouverte aux discussions et soutient que le tracé choisi est le plus viable techniquement, malgré les inquiétudes. Le dossier hautement sensible continue de mobiliser élus et citoyens dans toute la région. C'est une mauvaise nouvelle pour le monde équestre québécois. Les travaux de modernisation du site olympique de Bromont sont sur pause en raison d'enjeux environnementaux. Alors que les installations devaient être prêtes pour accueillir des compétitions internationales cet été, la ville a exigé des études supplémentaires en raison de la présence de milieux humides là, et d'un cours d'eau sur le site. Résultat, les travaux sont reportés à l'automne, ce qui déçoit plusieurs cavaliers et organisateurs. Certains craignent même que des compétitions soient boudées au profit de l'Ontario. Malgré tout, les activités se poursuivent et dès demain, 4 juin, le Bromont International va accueillir des athlètes de haut niveau, dont plusieurs Olympiens. Les propriétaires de site espèrent donc maintenant redorer l'image des installations après les travaux et rassurer la communauté équestre sur l'avenir de Bromont. Après l'épisode du golf illégal survenu l'an dernier à Austin, des citoyens dénoncent un nouvel événement qui est lié à des travaux non autorisés. Cette fois, il est question de déboisement massif et d'aménagement d'un chemin sans permis. Selon les associations de riverains, les travaux auraient été réalisés là, récemment dans les bassins versants du lac Peasley, également Gilbert et des Citelles, à proximité également de milieux humides. Les interventions auraient été effectuées sans autorisation municipale ni provinciale à proximité de ces lieux fragiles. Alors, les citoyens dénoncent notamment l'impact potentiel sur l'environnement et les habitats naturels. Ils demandent à la municipalité d'intervenir pour faire respecter la réglementation et protéger le territoire. Et en terminant, la société d'Alzheimer Brome-Missisquoi et Haute-Yamaska qui a annoncé son résultat record pour sa campagne de financement annuel. C'est plus de 163 000 $ qui ont été amassés dans le cadre de la marche, un montant qui pourrait encore augmenter. Les fonds serviront à soutenir donc diverses services offerts et on prévoit également élargir leurs services essentiels aux personnes atteintes et à leurs proches. Cela inclut notamment des consultations psychosociales, des formations et du répit pour les aidants. La campagne de financement se poursuit jusqu'au 6 juin, soit samedi, alors que les dons sont toujours acceptés en ligne. L'organisation qui souligne qu'il s'agit déjà de l'une de ses campagnes les plus importantes à ce jour. Au sport, le Québécois Félix Auger-Aliassime tente de se qualifier pour les demi-finales des internationaux de tennis de France. Oui, il va affronter l'Italien Flavio Cobolli. Ça se passe sur le court Philippe Chartrier du stade, bien sûr, Roland-Garros, cet après-midi. Et peut-être rappeler qu'au hockey, pour ceux qui ont regardé le match hier, c'était un très beau match. Pour ceux qui l'ont pas regardé, c'était un très beau match. Les Golden Knights qui ont vaincu donc les Hurricanes de la Caroline 5-4. Prochain match, c'est demain, donc à Riley. Ça se poursuit donc du côté de la Caroline. Voilà pour les informations des sports. Détails, autres nouvelles, cm105.ca. À 12:17:23, je vous souhaite bon appétit.
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15: Je souhaite la bienvenue dans nos Midi M105. C'est déjà le milieu de la semaine. Et en fin de semaine, il y a vraiment beaucoup d'activités. Il y en a une qui revient depuis 20 ans. C'est la fête du voisinage. Ce matin, on s'est entretenu avec Vanessa Pilon. On va vous faire entendre cette entrevue. Et en plus de ça, ben oui, la musique au cœur de notre heure de lunch avec, entre autres, Lady Marmelade qui commence maintenant. Bon lunch!

0: Au midi, M105, c'était Ella Langley avec Chosen Texas. Je suis très heureuse de vous accompagner aujourd'hui. On a en fin de semaine, encore une fois, c'est la 20e édition de la fête des voisins. Et la porte-parole, c'est Vanessa Pilon qui était à l'émission matinale ce matin en compagnie de Marie-Ève Dupré.
1: Pilon, bonjour Vanessa.
2: Bonjour Marie-Ève.
1: Dis-nous, qu'est-ce que c'est la fête du voisinage?
2: Ben la fête du voisinage, le nom nous révèle quand même un gros de tout ça. Mais c'est une fête qui a été créée en France dans l'idée de contrer la solitude, de réaliser qu'il y a beaucoup de gens qui souffrent de cette solitude-là. Tu sais, une personne sur trois au Canada là en ce moment. Puis l'idée c'est de créer une opportunité de briser la glace, de rentrer en contact avec nos voisins, de tisser des liens pour créer des voisinages qui sont accueillants, dans lesquels on se sent bien, dans lesquels on se sent en sécurité. Puis on le sait, des fois au quotidien, la vie va vite, on trouve ça un peu bizarre d'aller vers l'autre, d'aller cogner, tu sais, offrir la fameuse tarte aux pommes là quand quelqu'un arrive dans le quartier. On sait plus trop comment générer ces occasions-là. Puis l'idée c'est de faire un événement qui est récurrent à chaque année, le premier samedi du mois de juin, de fêter le voisinage, donc de se réunir puis d'entrer en lien, de s'échanger nos numéros de téléphone puis de créer des liens qui vont durer toute l'année après ça.
3: Pourquoi c'est important ce genre d'événement-là?
2: Ben c'est important parce que, comme je l'ai dit, la solitude, c'est quand même quelque chose qui affecte beaucoup de gens. Parce que ça nous rend heureux là, de connecter avec nos voisins et voisines. Là, il y a une étude qui a été faite récemment qui disait que plus que la moitié des gens qui font confiance à leurs voisins se sentent là, généralement plus heureux. Fait que, mm-hmm. Déjà juste ça, là, notre code de bonheur personnel, là, si ça nous tente de l'augmenter, d'entretenir des liens, c'est important, mais c'est aussi, je trouve, la base pour notre collectivité. Après, on essaie d'avoir des projets collectifs, tout le monde ensemble, mais je pense que c'est le premier endroit, la première place où on peut expérimenter ça, d'être en lien avec des gens qu'on choisit pas. T'sais, nos voisins, on se passe pas en entrevue, c'est pas des gens qu'on choisit nécessairement, mais il y a tellement une diversité des histoires, de l'âge, des idées, des opinions dans un petit laboratoire humain de proximité que je trouve que c'est une belle façon de se pratiquer à avoir des postures d'inclusivité, d'accueillir tout le monde, d'écouter l'autre aussi. Fait que je trouve que c'est vraiment positif pour moi d'avoir des liens de ce genre-là avec des gens autour de moi. Juste moi dans mon voisinage, tu sais, je suis la plus jeune là, je dois dire, je suis dans un coin un peu plus de retraités, de semi-retraités, puis juste ça, d'avoir des conversations avec des gens qui sont pas de ma génération, ben ça me sort de mes automatismes, ça me sort de mes opinions forgées à propos de toutes les affaires. Fait que juste ça, je trouve que c'est vraiment riche et vice-versa. Puis aussi pour se rendre des services, des fois, moi, je me sens mal. Là. Bon, j'ai besoin d'aide. Je vais appeler une amie, mais elle habite loin. Puis on oublie qu'on a des ressources quand même juste à côté de chez nous. C'est tellement naturel de s'entraider entre voisins. C'est juste que si on ne s'est jamais parlé, c'est un peu bizarre là, d'aller demander à quelqu'un d'aller prendre notre courrier ou d'aller arroser nos plantes. Fait que c'est ça aussi, c'est de générer de la solidarité au quotidien juste autour de nous.
1: Bon, mais là, je vais te faire un test, voir si tu es une bonne voisine. Moi, je pense que oui, mais puis je pense que les auditeurs peuvent le faire dans leur voiture s'ils le veulent. Alors, choix de réponse. Tu as quelques questions, seulement trois, ça va aller vite. Il est 7h30, un samedi ensoleillé. Quelle est ta première activité? A. Tu tonds la pelouse tout en écoutant M105 à fond. B. Tu marches à pas de loup pour ne pas réveiller personne, même pas tes voisins. Ou C. Tu profites du calme pour chanter sur ton balcon parce que t'es convaincu que ta voix, c'est un cadeau pour la communauté.
2: J'adore. Ben c'est sûr que moi, je suis plus du genre voisine qui essaie de pas déranger. Donc, au niveau du son, là, moi, je suis plus subtile. Donc, okay. Je serais au niveau B. La tondeuse de gazon, effectivement, là, ça, c'est un irritant. Hein? Est-ce qu'on peut utiliser cette plateforme que vous nous offrez en ce moment pour dire la tondeuse, là, pas avant 8h30, s'il vous plaît.
3: Puis même 8h30 la fin de semaine.
1: OK. Question 2. Ta voisine vient frapper à ta porte pour t'emprunter une tasse de sucre. Ta réaction? A. Tu lui offres du sucre, trois œufs, une recette de gâteau. Et j'ai un choix de réponse. B. Tu lui donnes une tasse de sel juste pour être certaine qu'elle ne revienne jamais. C. Tu fais la morte en arrière de la porte en retenant ta respiration jusqu'à ce qu'elle reparte.
2: Ça, c'est drôle. Parce que mon premier réflexe, quand quelqu'un cogne chez nous, puis je ne sais pas c'est un peu d'ignorer. C'est juste sans s'annoncer, voyons donc. Fait que je dois avouer que je suis coupable là-dessus, mais si je regarde là, par l'embrasure, puis là, c'est ma voisine, je vais être la première à ouvrir, à l'inviter. Je vais y faire moi-même son gâteau.
1: Oh, regardez,
2: je
1: vais pas compliquer. OK, on y va avec la dernière question. Le livreur te laisse le colis imposant de ta voisine. Qu'est-ce que tu fais? A, tu vas lui apporter dans les 5 minutes avec ton plus beau sourire. B, tu le gardes gentiment de côté, mais tu l'utilises temporairement comme table de salon ou repose-pied. Ou encore, C, mais quel colis? Tu possèdes maintenant une magnifique friteuse à air!
2: Ah, c'est tellement drôle. Hey, c'est souvent ça que je suis pour mes voisins, mes voisines. Là. Souvent, les livreurs se trompent, ils déposent les boîtes chez eux. Fait que mes voisines, c'est leur travail là, de ramasser mes colis. Mais oui, moi, je remettrais le colis avec grande joie. Mais là, de vous entendre ce matin, je viens de me rappeler que mon voisin m'a prêté une petite affaire la semaine dernière et que j'y ai toujours pas remis. Fait que je vais aller faire ça. Je me rends compte que là, je suis peut-être en train de baisser ma cote dans mon voisinage. Je vais aller mettre ce qu'on m'a prêté la semaine passée.
1: Bon, ben, parfait. Écoute, tu es une voisine comme une perle rare de selon mon petit test. On va te souhaiter une bonne fête du voisinage en fin de semaine. On va rappeler aux gens que ça se déroule samedi, cette 20e édition, et tu en es la porte-parole pour une 3e année. Vanessa Pilon, merci d'avoir discuté avec nous autres ce matin.
2: Merci d'avoir parlé de la fête du voisinage. Puis vous pouvez, là, il n'est pas trop tard. Hein. Je sais que c'est dernière minute, mais une petite fête impromptue, là, ou sinon aller rejoindre celles qui s'organisent autour de chez vous. Il y a plein d'organismes de municipalités. Si vous allez sur le site d'espacemini.org, toutes les fêtes sont là. Vous allez pouvoir vous en trouver une là, dans laquelle vous allez pouvoir débarquer.
1: Excellent.
2: Avec peut-être un petit sac de chips.
1: Oui, ben, peut-être aussi un gâteau que tu auras fait avec ta voisine. Je tiens à le rappeler.
2: Exactement.
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0: C'était Scotch and Poche et puis Bleu Jeans Bleu au midi M105. Hey, ça m'a fait sourire, moi, ce matin. J'ai vu cette nouvelle-là. C'est un peu insolite. C'est vraiment drôle. Il y a le club de soccer Arsenal qui est en Angleterre qui a décidé de faire don de ses vieilles chaussettes. Vous savez, les bottes soccer qui montent jusqu'en haut des genoux là pour protéger évidemment les joueurs. Eh bien, à un moment donné, ces bas-là deviennent soit troués ou encore on en a des nouveaux parce que la saison commence, puis dans le fond, ils sont encore très, très, très utiles. Ben, ils ont donné ça dans un sanctuaire britannique qui prend soin de 1500 chevaux. Il y a des ânes, des mulets, des poneys. Et on a décidé de leur mettre les bas pour les protéger sur un petit bobo, peut-être qu'ils ont aux jambes. Les vétérinaires s'en servent aussi comme bandage. Je trouvais que c'est un beau petit clin d'œil pour recycler. Puis, ben, c'est très drôle de voir ces animaux-là aux couleurs de l'Arsenal. On a bien sûr Stéphane Côté qui s'en vient avec son actualité de ce milieu de semaine.
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4: Ici Stéphane Côté, voici les informations M105. Eh bien, à l'occasion de la Journée mondiale de la bicyclette aujourd'hui, qui est soulignée chaque année depuis 2018, le collectif citoyen Granby à vélo a marqué le coup avec une vidéo rassembleuse tournée aux quatre coins de la ville. Granby à vélo, qui compte aujourd'hui entre 300 et 400 membres, milite depuis maintenant 3 ans pour développer la culture cycliste dans la région. L'adhésion est gratuite et permet notamment de recevoir une infolettre mensuelle sur les initiatives et événements à venir. Les menaces visant les députés de l'Assemblée nationale sont en hausse. La présidente de l'Assemblée nationale, Nathalie Roy, a révélé hier des données en commission parlementaire. Ainsi, la sécurité a traité 668 dossiers en 2025-26 par rapport à 498 l'année précédente, augmentation de 34 %. Sur ces 668 dossiers, un peu moins de la moitié, soit 296, ont été considérés comme des dossiers d'intérêt, c'est-à-dire qu'ils ont été jugés comme sérieux par les corps policiers. Et les vacances estivales coûtent de plus en plus cher, mais les budgets, eux, stagnent. Selon un sondage de CAA Québec, les Québécois prévoient dépenser en moyenne 2 095, soit le même montant que l'an dernier. Résultat, ils doivent faire plus avec moins. La hausse du prix de l'essence et l'inflation poussent 60 % des vacanciers à revoir leur plan. La majorité des Québécois resteront au Québec ou au Canada, tandis que les États-Unis sont presque délaissés. Malgré tout, les vacances restent essentielles, mais en 2026, elles riment de plus en plus avec compromis. Voilà pour l'essentiel de l'information. 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

0: Merci d'avoir choisi M105, la radio de la Haute-Yamaskaye de Brome-Missisquoi. C'est toujours Mélissa qui vous accompagne. Ce matin, on avait l'agent Farran qui était de l'émission matinale pour nous parler vraiment d'un sujet qui est vraiment très important quand on commence à arriver dans ces mois où la chaleur est là. On doit partager la route et puis ben si vous avez des gens près de vous qui ont un scooter, un cyclomoteur, eh bien là, c'est le temps de lever le son.
1: Mais là, il fait beau, vous êtes sur la route pour vous rendre au travail. Et peut-être que vous avez vu autour de vous des scooters, des Vespa, des mobilettes. Pour en parler avec nous aujourd'hui, on a l'agent Marc Farran du service de police de la ville de Grande Bay. Agent Farran, bonjour.
2: Alors, bonjour. Donc, oui, aujourd'hui, j'en profite là, par les sécurités en cyclomoteur. Donc, permis de conduire, équipement obligatoire, comportement dangereux, amende. C'est l'occasion pour en discuter. Et pour ce faire, j'ai préparé un petit quiz là, sympathique. Il n'y a pas de prix, il n'y a pas de gagnant, il n'y a pas de perdant. Mais un petit quiz pour revoir justement les notions de la conduite sécuritaire d'un cyclomoteur. Donc, Marie-Ève, Martin, oui. On va jouer avec vous. Première question, il va rapidement. Dans un premier temps, nommez-moi chacun, donc j'attends au moins une réponse de chacun de vous, au moins un critère pour qu'un véhicule soit considéré comme un cyclomoteur au Québec.
3: Le moteur va pas plus loin qu'à 70 km/h, genre.
2: Bonne réponse. Yeah. Effectivement, c'est la vitesse maximale d'un cyclomoteur.
1: Ouais. Moi, j'allais dire plus que 30
2: km/h. Oui, ben plus que 30, mais d'au plus 70 km/h. Puis ça, cette réponse-là est importante pour la question suivante. Un autre critère, Marie-Ève, est-ce que tu serais capable?
1: Non, mais là, c'était celui que j'avais dit.
2: OK, ça prend 30 deux roues. Bon, okay. Ça prend deux roues, Martin, deux ou trois roues.
3: Il y en a trois roues.
2: Donc, un moteur d'au plus 50 cc. Bon, on ne peut pas dépasser 70 km/h et muni d'une transmission automatique sans embrayage manuel.
1: Okay.
2: Donc, c'est là qu'on vient enlever toutes les bicyclettes assistées là, de cette définition-là. Deuxième question. Que risque un conducteur qui modifie son cyclomoteur pour le rendre plus rapide?
1: Ben, j'imagine qu'il risque une contravention.
2: Clairement.
3: Un accident?
2: Oui, effectivement. Là, ça devient plus dangereux parce que le véhicule ne peut peut-être

0: pas supporter cette nouvelle force-là au niveau des freins et tout ça. En fait, ce que le conducteur risque, là, c'est une inspection mécanique, clairement. Bon, c'est sûr qu'il va avoir des problèmes avec les assurances s'il y a un accident. Et le cyclomoteur, maintenant, qui dépasse le 70 km/h, ça va être considéré comme une motocyclette.
1: Ça
0: coûte plus cher, puis c'est pas la même catégorie de permis. Donc, saisie du véhicule, les amendes et les points d'aptitude et tout ça qui s'enclenche. Troisième question. Nommez-moi au moins un équipement obligatoire sur un cyclomoteur. Question facile.
1: Ben, un casque.
2: Ouais, mais moi, je dirais aussi des vêtements, j'imagine, parce que si tu... Il va torse nu. Mais quoi? Regarde, bizarre. Ben, des jeunes, des fois.
0: On voit ça. Est-ce que c'est sécuritaire? Ben, en costume de bain, entre autres.
1: Ben, j'ai vu ça
0: en
1: costume de
0: bain. Est-ce que c'est sécuritaire? C'est vraiment pas sécuritaire, mais c'est pas obligatoire.
2: C'est pas obligatoire.
0: Au niveau des vêtements.
2: Ben,
0: le casque est obligatoire. Comme autre équipement obligatoire, ben, en fait, on peut penser aux équipements comme le phare avant, les feux de changement de direction. En fait, tout ce qui est obligatoire sur un véhicule, sur une motocyclette, l'est également sur un cyclomoteur.
2: Mais là, tu sais, t'es obligé de mettre un chandail quand tu vas à l'épicerie, mais pas quand tu conduis.
1: Fait que tu peux y aller en scooter en bédaine, faut que tu mettes ton chandail avant de rentrer à l'épicerie. Ouais. Voilà.
0: En passant, je le recommande à personne. C'est dangereux, ça prend effectivement là, des équipements de protection, mais c'est pas obligatoire en vertu du code de la sécurité, mais on le recommande parce que les conducteurs qui conduisent les scooters, souvent, c'est des conducteurs qui ont pas beaucoup d'expérience, c'est des jeunes. Fait qu'éviter le maillot de bain le plus possible. Quatrième et avant-dernière question. À partir de quel âge un conducteur peut transporter un passager sur un cyclomoteur?
2: Oh, c'est une bonne question. Moi, je dirais à partir de 16 ans.
0: Martin?
1: Ils ont-tu le droit? C'est ça, je me demande comme question.
2: Ben, moi, j'en ai déjà vu.
1: Oui, puis c'est pas parce que t'es déjà vu que ça peut être légal.
2: Ah, t'as raison.
0: Donc, à partir de 14 ans, il est possible d'obtenir son permis de cyclomoteur, mais pour pouvoir transporter un passager, c'est 16 ans.
1: OK.
0: Donc, bravo, Marie, bravo, Marie.
1: Bonne réponse.
0: Donc, 16 ans. Bon, ça prend l'âge, mais ça prend aussi l'équipement sur le cyclomoteur. Entre autres, ça prend des appuis-pieds pour recevoir le passager, puis un siège assez long aussi pour l'accueillir. Finalement, dernière question. On se la fait poser souvent comme policier. Est-ce qu'un cyclomoteur peut circuler sur une route où la limite est de 90 km/h?
2: Je crois que oui. Ce n'est peut-être pas recommandé. Au-dessus de 90, je ne crois pas. Tu ne peux pas aller sur l'autoroute. Mais, tu sais, comme mettons, si tu vas sur Pierre-Laporte, c'est 90, j'en ai déjà vu. Mais c'est pas parce que j'en ai déjà vu que c'est.
1: Ben, je suis un peu d'accord avec Marie-Ève.
0: Ouais. Bonne réponse. En fait, c'est totalement déconseillé. C'est pas illégal, mais c'est totalement déconseillé. On se rappelle, c'est maximum 70 km/h. Donc, sur l'autoroute, c'est pas trop sécuritaire. Pas sur l'autoroute, excusez-moi, sur les routes de 90 km/h. Sur l'autoroute, c'est interdit. Autoroute ou bretelle d'accès, là, c'est complètement interdit. En conclusion, cyclomoteur, le conducteur, comme je disais, il est beaucoup plus vulnérable qu'en voiture, sont souvent plus jeunes, possèdent pas d'expérience. Donc, c'est important pour mettre toutes les chances de leur côté que les équipements soient conformes, ce qui inclut le casque, bien sûr. Je m'adresse aux parents. Assurez-vous que le cyclomoteur de vos enfants, de vos adolescents, soit conforme en tout point, là, ça va mettre toutes les chances de leur côté. Et en terminant, si j'ai encore du temps, là, j'aimerais lancer l'invitation à toute la population parce que la semaine prochaine, pour une 7e année, ça sera les journées s'engager pour une bonne cause. Donc, les 10 et 11 juin prochains, c'est mercredi et jeudi, au Saint-Hubert de Grimby pour les dîners, soupers, tous les repas qui seront vendus pendant ces deux jours-là, que ce soit au comptoir, à la salle à manger ou à la livraison. 2$ par repas servi vont être distribués parmi la Fondation du Centre hospitalier de Grimby, la Fondation Louis-Philippe Janvier et l'Auberge sous mon toit. Donc, je serai sur place là, avec des collègues pour servir des repas et peut-être même faire quelques livraisons. Donc, pour l'équipe du midi ici, si vous commandez du Saint-Hubert pour le dîner, peut-être que je viendrai en auto de police livrer les petites boîtes.
2: Bon, l'invitation est lancée. Merci beaucoup à Jean Farran.
0: Ça fait plaisir.
2: Marc Farran qui est avec nous à chaque semaine. Alors là, vous réécouterez cette chronique-là avec vos jeunes qui ont un scooter et peut-être aussi avec les plus vieux qui ont des Vespa, on le sait pas, c'est important. 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

C'est avec Mika et C'est la vie qu'on termine nos midièmes 105. Je vous dis à demain. Lydia s'installe avec son grand sourire pour passer les prochaines heures avec vous autres. À demain.

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7: C'est une journée spéciale aujourd'hui, en tout cas, celle-là pour moi, parce que je fête aujourd'hui mes 26 ans. Puis s'il y a une règle, le jour de ma fête qui existe, ben si je calcule pas le nombre de parts de gâteau que je mange. Ouais. Mes parents sont venus me donner un gâteau ce matin, mais comme vraiment trop gros pour une personne seule. Puis savez-vous quoi? Ben, je vais à manger au complet. Bon, évidemment, peut-être pas aujourd'hui, mais dans la semaine. Puis comme je vous ai dit, ben je calcule pas ça. C'est pas grave, ça existe pas. Dans quelques instants, d'ailleurs, j'ai décidé de me gâter au niveau de la musique. Coldplay, ça s'en vient. Sky Full of Stars. Il y aura aussi Blondie avec un souvenir. Heart of Glass, ça s'en vient. Puis pour tout de suite, Marshmello avec Farruko. Voici Esta Vida à
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1: La dernière de Ryan Moffatt, Petite joie à M105. 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Dans quelques instants, Post Malone avec Morgan Wallen, ça s'en vient. 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

0: Pour la vie au travail avec José Marcotte, on va parler d'autres façons de travailler pendant l'été.
1: C'est le début du festival au lac au parc Daniel Johnson. On en parle demain.
0: Et on vous parle de la programmation de la Maison de la culture de Waterloo avec son directeur général.

Les respectables Mavie à l'heure à 105, 25 degrés, c'est ce qu'on a présentement sur la région. Pour ce soir et cette nuit, ce sera dégagé 9, c'est ce qu'on attend. Et demain, un maximum de 29 avec du beau gros soleil toute la journée. Dans quelques instants, restez là, c'est Florence qui s'en vient pour les infos.

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5: 14h01, c'est le temps des infos M105, Florence Aquilina. Aujourd'hui, c'est la journée mondiale de la bicyclette.
6: Oui, et à l'occasion de cette journée mondiale, elle est soulignée chaque année par Granby à vélo, donc le collectif citoyen qui a marqué le coup avec une vidéo rassembleuse tournée aux quatre coins de la ville. On va écouter Laura Pédeba, présidente de l'organisme.
7: Nous, cette année, chez Granby à vélo, on a souhaité souligner cette initiative en créant une vidéo sympathique. On est allé voir différents organismes et citoyens pour souhaiter une belle journée mondiale de la bicyclette. Parce que faire du vélo, c'est simple et ça coûte pas cher, donc on voulait que être membre de Granby à vélo représente aussi cet état d'esprit qu'on a, pour lequel on veut faire la promotion du vélo.
6: Granby à vélo, qui compte aujourd'hui entre 300 et 400 membres, milite depuis maintenant 3 ans pour développer justement la culture cycliste dans la région. L'adhésion est gratuite et permet notamment de recevoir une infolettre mensuelle sur les initiatives et événements à venir. En terminant, le collectif espère continuer à mobiliser la population avec, en ligne de mire, un objectif ambitieux, rallier jusqu'à 10 % des citoyens autour de la cause du vélo. À l'échelle provinciale, en terminant, les menaces visant les députés de l'Assemblée nationale sont en hausse. La présidente de l'Assemblée nationale, Nathalie Roy, nous l'a révélé hier. Donc, elle révélait justement des données en commission parlementaire. La sécurité a traité 668 dossiers en 2025-2026 par rapport à 498 l'année précédente. Donc, ça représente une augmentation quand même de 34 % sur les 668 dossiers. Un peu moins de la moitié ont été considérés comme des dossiers d'intérêt, c'est-à-dire qu'ils ont été jugés comme sérieux par les corps policiers. Alors voilà l'essentiel de vos infos pour l'instant. Détail, autre nouvelle au m105.ca.
5: Merci Florence, on te retrouve dès 15h.
6: On se voit bientôt Lydia.
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5: Marthe Laverdière va remonter sur scène l'an prochain pour son 2e spectacle d'humour. Je vous donne tous les détails dans les prochaines minutes. Avant ça, ma tune préférée d'Alicia Keys, une des chansons que j'adore, c'est Fallen. Puis ça tombe bien, ça s'en vient dans les prochaines minutes. Harry Styles aussi avec Sign of the Time. Mais pour tout de suite, une des chansons préférées à Céline Dion, c'est celle de Rihanna avec Love on the Brain.

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1: L'horticultrice la plus connue du Québec remontera sur scène l'année prochaine. Et je parle ici, évidemment, de Marthe Laverdière. Elle a annoncé aujourd'hui lancer son deuxième show d'humour. Ça s'appelle « J'ai dit oui ». Elle dit qu'elle va raconter les coulisses de sa nouvelle vie depuis qu'elle est connue. Et c'est l'humoriste Mario Jean qui assume encore une fois la mise en scène de ce spectacle-là. Et elle sera dans notre coin au mois d'octobre prochain à la Maison de la culture de Waterloo le 1er et 2 octobre. Par contre, le 2 octobre, c'est déjà complet. Il reste seulement des billets pour le premier. Pour les chercher, ben, c'est mcw.com. Alors, aujourd'hui aussi, Alex Warman a fait des heureux. Pourquoi? Il a annoncé sortir un nouvel album. Ça s'appelle Wild Child. Ça va sortir le 28 août prochain. Alex Warman, qui, je vous rappelle, sera du côté de Montréal le 8 juillet prochain au Centre Bell. Et aujourd'hui aussi, à tous les nostalgiques de Musique Plus, ça va renaître de ses cendres. Mais cette fois-ci, sur TikTok, dès le 11 juin prochain.
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6: Aujourd'hui, parlons des plantes répulsives, ses alliés naturels contre les insectes et un ajout important pour protéger votre jardin. 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Contre les moustiques, la citronnelle, le géranium odorant et la lavande sont dignes de mention. Pour les mouches et les guêpes, utilisez le basilic, l'amande poivrée et le thym. Pour les tiques et les puces, le romarin et l'eucalyptus seront vos meilleurs amis. Pour une solution plus fleurie, le Marigold donnera de la couleur à votre jardin. L'ajout d'ail, de piment fort ou encore d'huile de menthe poivrée dégage une odeur que les rongeurs n'apprécient pas. En plus d'être utile, ces plantes décorent et parfument vos espaces.
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0: Olivia Dean, So Easy to Fall in Love à M105. Et je vous invite à participer à la première loterie de moitié-moitié du Centre de prévention du suicide de la Haute-Yamaska-Brome-Missisquoi. Alors, c'est le même principe que vous connaissez. On donne la moitié de la cagnotte à la personne qui a le billet gagnant. Pour aller chercher vos billets, c'est sur le site du Centre de prévention du suicide de la Haute-Yamaska-Brome-Missisquoi directement. Et la campagne se déroule jusqu'au 29 juin prochain avec le tirage le 30 juin. Vous pourriez gagner de l'argent en plus de soutenir la prévention du suicide. Hein? C'est une bonne affaire que vous faites. Dans quelques instants, Tyler Shaw s'en vient avec Nathalie Noël et Kiss Goodnight.
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Il est 14h57. J'espère que votre après-midi se passe bien. Ce vendredi, il y aura la grande fête d'ouverture du club de lecture d'été de la bibliothèque Paulo Trépanier à Granby. Et on a une journée spéciale d'activités gratuites sous le thème de l'eau. Entre autres, en matinée, on a un mini booking pour les 2 à 5 ans. Heure du compte en français, heure du compte aussi en anglais. Et il y a même un technicien en traitement des eaux à la ville de Granby qui viendra faire son tour en après-midi. Alors, allez voir leur programmation complète sur leurs médias sociaux ou bien sur le site de la ville directement. Je vous rappelle, c'est ce vendredi.

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7: Il est 15h01, c'est le temps des infos M105, Florence Aquilina. Il y a le projet de constitution du Québec qui est carrément bloqué.
8: Oui, alors qu'il reste moins de 2 semaines aux travaux parlementaires, le ministre de la Justice, Simon Jolin Barrette, accuse les oppositions de ralentir justement l'étude de son projet de constitution du Québec. Ces motions ont toutefois été rejetées. Les libéraux ont par exemple mis au jeu une mission pour que le ministre dépose l'analyse différenciée selon les sexes, faite dans le cadre du projet de constitution. De son côté, il y a le Parti québécois qui a déposé une motion afin que les Premières Nations et les Inuits soient consultés au sujet de la Constitution. On rappelle aussi que l'Assemblée des Premières Nations du Québec et du Labrador demande le retrait pur et simple de la pièce législative. La Première ministre Christine Fréchette, pour sa part, dit qu'il fallait au moins l'appui d'un parti d'opposition pour que la Constitution soit adoptée. Le Parti conservateur du Québec a ensuite levé la main. Pour le ministre Jolin Barrette, le soutien des conservateurs était suffisant. Or, la seule élue du PCQ à l'Assemblée nationale, Maïté Blanchette-Vézina, était absente mardi lors de l'étude du projet de loi, alors que tous les autres partis d'opposition sont contre cette constitution. Alors, pour l'instant, c'est un projet qui n'avance pas. À l'échelle locale maintenant, c'est une mauvaise nouvelle pour le monde équestre québécois. Les travaux de modernisation du site olympique de Bromont sont mis sur pause en raison d'enjeux environnementaux. Alors que les installations devaient être prêtes pour accueillir des compétitions internationales cet été, la ville a exigé des études supplémentaires en raison de la présence de milieux humides et d'un cours d'eau sur le site. Résultat, les travaux sont reportés à l'automne, ce qui déçoit plusieurs cavaliers et organisateurs. Certains craignent même que des compétitions soient boudées au profit de l'Ontario. Malgré tout, les activités se poursuivent. Donc, dès le 4 juin, c'est demain, le Bromont International accueillera des athlètes de haut niveau, dont plusieurs Olympiens. Les propriétaires du site espèrent maintenant redorer l'image des installations après les travaux et rassurer la communauté équestre sur l'avenir de Bromont. Alors, voilà l'essentiel de vos infos. Pour l'instant, détails, autres nouvelles au m105.ca.
7: Merci Florence, on se retrouve dès 16h.
8: Et à bientôt.
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7: La journée est presque terminée. 15h03, c'est Lydia Bonin qui est derrière le micro jusqu'à 16h aujourd'hui. Puis pour vous amener jusqu'à la fin de la journée dans ce beau soleil sur l'Audiamasca Bromissisquoi, je vous offre un souvenir que j'adore du groupe Journey. Don't Stop Believing, ça s'en vient dans les prochaines minutes. On aura aussi Rob Thomas dans quelques instants, mais pour tout de suite, voici Jason Mraz avec Have It All.

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0: 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Journey avec Don't Stop Believing à M105. Et vous avez, à tous les gens d'affaires et commerces de la région, vous avez jusqu'à vendredi pour participer au vœu d'été M105, ce qui veut dire que vous pouvez saluer toute votre gang, vos employés, vos clients aussi. 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C'est un centre d'aide et de lutte contre les agressions à caractère chez nous. Dans quelques instants, pour Sans Musique, c'est la gang de Caen avec le paradis qui s'en vient.
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0: These Walls de Dua Lipa et Pierre Demers. On est choyé cette semaine au niveau de la météo. Encore une super belle journée sur l'Audiomascabrome à Missisquoi. On a du gros soleil et le gros soleil va être aussi des nôtres demain en journée. Demain, on attend d'ailleurs un maximum de 29 degrés. Dans quelques instants, on écoute les Goo Goo Dolls. Iris, c'est ce qui s'en vient.
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1: Pour la vie au travail avec José Marcotte, on va parler d'autres façons de travailler pendant l'été.
2: C'est le début du Festival au lac au parc de Daniel Johnson. On en parle demain.
1: Et on vous parle de la programmation de la Maison de la culture de Waterloo avec son directeur général.

C'était la chanson officielle de la Coupe du monde de soccer 2026, Die Die de Shakira et Burna Boy. Dans quelques instants, c'est le retour M105 qui débute. Et pour la chronique Liberté planifiée, Fadi Sitaros va répondre à la question: est-ce qu'on est trop prudent en investissement? Restez là!

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0: Il est 4h. Salut Marianne.
1: Allô.
0: Salut Lydia.
2: Salut.
0: Aujourd'hui, c'est une journée spéciale.
2: Très spéciale.
1: Comment ça?
2: Parce que c'est ma fête.
1: Oui!
0: Et ce qu'on aimerait dire, c'est que Lydia
2: non.
0: aime beaucoup le gâteau.
2: Oui.
0: Mais plus jeune, ça a l'air que Lydia aimait beaucoup la litière à chat.
2: OK, non, attendez, faut que je m'explique.
1: Ma mère n'aurait jamais dû vous parler. Bon, quand j'étais jeune, j'avais à peu près quoi, un an. Genre, pis tu sais, t'aimes ça explorer, découvrir des affaires. Puis moi, maintenant, on était chez des amis, je sais pas trop. Puis il y avait une litière à chat. Puis je me demandais c'était quoi ça. Fait que là, j'avais pris une poignée. Puis j'ai voulu en mettre dans ma bouche. Heureusement, ma mère m'a pris juste avant.
0: Ah.
1: J'en ai pas mangé, mais j'ai voulu.
0: En tout cas, c'est l'histoire qu'on avait eue, nous. C'était pas celle-là. Bref, parce que c'est ta fête,
2: oui.
0: Voici pour toi.

0: Alors, bonne fête, Lydia.
1: Merci.
0: Et en plus, le soleil est là, 27 degrés pour cette journée d'anniversaire. Nous y allons maintenant avec les infos M105. Premièrement, Marianne, il est question du tracé d'Hydro-Québec dans notre région.
2: Oui, le maire de Sutton, Robert Benoit, hausse le ton dans le dossier de la future ligne électrique dans Brome-Missisquoi. Il dénonce un manque de transparence d'Hydro-Québec et réclame plus de respect envers les élus locaux. Le tracé retenu dévoilé le 28 mai traverse notamment Cowansville, Dunham et Sutton. Il suscite déjà de vives critiques en raison de ses impacts possibles sur les territoires agricoles, les milieux forestiers et les paysages. Il demande la publication d'études et la réouverture du dialogue avec les municipalités dans la région. Et de son côté, Hydro-Québec affirme demeurer ouverte aux discussions et soutient que le tracé choisi est le plus viable techniquement malgré les inquiétudes. Un nouveau rapport met en lumière à quel point l'intelligence artificielle telle qu'elle est développée actuellement est incompatible avec les limites de la planète. L'Institut de l'Université des Nations Unies pour l'eau, l'environnement et la santé souligne que la croissance de l'intelligence artificielle s'accompagne d'une augmentation spectaculaire de la consommation d'énergie. En 2025, la consommation d'électricité des centres de données qui contiennent les informations qui font fonctionner l'IA était estimée à 448 terawattheures. C'est une mauvaise nouvelle pour le monde équestre québécois. Les travaux de modernisation du site olympique de Bromont sont sur pause en raison d'enjeux environnementaux. Alors que les installations devaient être prêtes pour accueillir des compétitions internationales cet été, la ville a exigé des études supplémentaires en raison de la présence de milieux humides et d'un cours d'eau sur le site. Résultat, les travaux sont reportés à l'automne, ce qui déçoit plusieurs cavaliers et organisateurs. Certains craignent même que des compétitions soient boudées au profit de l'Ontario. Malgré tout, les activités se poursuivent. Voilà, pour plus de détails et d'autres nouvelles, rendez-vous à m105.ca.
0: Merci beaucoup. Malheureusement, le parcours de Félix Auger-Aliassime en France à Roland-Garros s'est terminé cet après-midi. Il a perdu en 4-7 face à l'Italien Flavio Cobolli, qui est 14e sur la planète, mais qui va être dans le top 10 à compter de lundi prochain. Selon TSN aussi, Patrick Roy serait dans la mire des Maple Leafs de Toronto comme entraîneur-chef. Ça a l'air qu'il aurait même rencontré des dirigeants là-bas. Toujours concernant les entraîneurs de la LNH, celui du Lightning de Tampa Bay, John Cooper, a remporté le trophée Jack Adams. Ça, c'est remis année après année au meilleur entraîneur de l'année. Et en terminant, Charles Leclerc a signé une prolongation de contrat d'une durée indéterminée avec son écurie, donc l'écurie de Formule 1, Ferrari.
1: Ce soir et cette nuit, ce sera dégagé, on entend 9 degrés. Demain, jeudi, toujours du soleil toute la journée avec un maximum de 29 attendu. Il fait présentement 27 degrés.
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0: Avant d'y aller avec nos incontournables, pour parler de ces artistes-là, aujourd'hui, on a encore une paire de billets à donner. Hein?
1: Oui, chez l'Autodrome, la soirée au Bloc ce vendredi.
0: Fait que surveillez ça, pas tout de suite, mais à un moment donné dans l'émission, ce sera le moment de nous joindre en studio. Maintenant, en musique, on va se retrouver tantôt en 2006. Et elle avait été à ce moment-là la deuxième Canadienne, après Céline Dion, à atteindre une position numéro 1 avec sa tune, celle de Timbaland et elle. C'est Nelly Furtado qui sera avec Promiscuous. Et on commence ça avec des One Hit Wonder, mais quel gros One Hit Wonder pour ce... C'était pas un groupe, c'était un amalgame d'artistes différents. Okay. C'est vrai, c'était pas un vrai groupe. Il avait été chercher plein de ses chums, James DiSalvio, pour créer le Brand Van 3000. Mm. C'est leur seul succès en carrière, mais ça avait été une grosse bombe ici, mais aussi pas mal partout sur la planète. Histoire de beuverie, finalement. Drinking in LA, c'est ce qu'on écoute pour partir l'émission. 105.

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1: C'est avec un beau 27 degrés, gros soleil, que vous vous rendez à la maison. La vie est belle, c'est comme l'été, même si c'est pas encore le
2: temps. Moi, je dis que l'été est là.
1: Ouais, c'est installé. C'est parti.
2: Ben
1: l'été
2: oui.
1: est parti. C'est fait. Vous l'aurez appris dans le retour M105. Et vous aurez appris aussi autre chose. D'où vient l'expression « l'argent n'a pas d'odeur »
2: Ah, c'est une bonne question, je sais pas.
1: Ça, ça nous vient des Romains anciens, en fait, de l'empereur Vespasien, qui lui a imposé, à un moment donné, une taxe à un certain commerce,
2: okay.
1: en disant « l'argent n'a pas d'odeur ». Quel était ce commerce? C'est qu'à l'époque, le savon pour vêtements, donc à lessive, ben les anciens Romains, eux autres, ils utilisaient de l'urine
2: oh.
1: pour laver leur linge.
2: Okay.
1: Le processus, c'est que tu prenais de l'urine fermentée. Après ça, tu avais des ouvriers qui piétinaient les tissus pour les nettoyer. On collectait ça dans des vases placés dans la rue.
2: Ouais.
1: Puis, on faisait de l'argent avec ça.
2: Ouais, OK.
1: On faisait de l'argent avec ce qu'on collectait, finalement.
2: Okay.
1: Fait qu'au bout de la ligne, lui, il s'est dit, il y a de l'argent à faire, à aller chercher des taxes. Fait que c'est ça, l'expression, l'argent n'a pas d'odeur.
2: Et
1: c'est parce qu'à un moment donné, on lavait nos vêtements.
2: Avec l'urine.
1: Avec du pipi. Bon, aujourd'hui, dans le retour M105, on va jaser. Vous avez entendu certainement notre publicité. Vous nous entendez aussi en parler qu'on est dans la semaine des vœux d'été. Tout ça pour vous permettre de saluer vos clients et clientes. Mais aussi, on aide en même temps le Calax des rivières ici en Haute-Yamaska et Bromissisquoi. Mm-hmm. On va jaser avec sa directrice.
2: Directrice, justement, Chantal Brassard. Ça, c'est vers 16h50.
1: Et à 16h40, bien sûr, comme on est mercredi, Luc Gélina sera des nôtres. On va faire un petit round-up, un bilan de la plus récente saison du Canadien de Montréal. Puis à 16h25, liberté planifiée avec Fadi Sidaros.
2: Oui, puis il va répondre à la question, est-ce qu'on peut être trop prudent dans nos investissements?
1: Alors, ça vous tente d'en savoir plus, vous restez bien branchés chez nous. Puis on écoute plus, évidemment. Cette fois-là, c'est Jay Scott qui est dans le retour.

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1: Avec un beau 27 degrés, il est 16h18 minutes. On vous souhaite une bonne fin de journée. Merci d'embarquer avec nous en passant dans le retour M105 qui se poursuit jusqu'à 18.
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0: C'est bon comme toune.
1: Oui.
0: Céline Dion, la chanson de La Belle et la Bête avec l'auteur-compositeur Pippo Bryson qui est décédé.
1: Oui, il nous a quitté hier à l'âge de 75 ans. Il avait fait un AVC quelques jours avant. Donc, il en est décédé là, hier auprès de sa famille et ses amis. Alors, on lui souhaite un bon voyage.
0: Les nostalgiques seront heureux de l'apprendre et les plus jeunes vont découvrir Musique Plus sur TikTok.
1: Oui, exactement. Donc, c'est le retour de Musique Plus. Ça arrive bientôt à partir du 11 juin prochain. On aura des nouveaux visages comme VJ et des créateurs de contenu. Je suppose que ce sont des créateurs de contenu parce qu'on n'a rien voulu dévoiler quant à ces visages-là. Qui seront-ils? On sait que ce sont des personnes entre 22 et 34 ans qui vont animer ça. Alors, évidemment, c'est un espace qui sera dédié à la découverte d'artistes. On va parler de musique, culture et divertissement.
0: Ils vont-tu mettre des clips de 2 minutes?
1: Ben, j'espère qu'ils vont mettre au moins les extraits.
0: Ouais, hein? Parce que TikTok, ça va vite.
1: Oui.
0: Un clip, mettons, une toune en moyenne, 3 minutes 50, 4 minutes.
1: C'est long, pas mal.
0: Ça va être long pour TikTok. Et on termine avec cet artiste. Alex Warren, qui offre déjà, ou en tout cas prépare déjà un nouvel album.
1: Oui, nouvel album, ça s'appelle Wild Child. Ça va sortir fin août, donc le 28 août prochain. On n'a pas de chanson, ne sorti encore, pas d'extrait sorti encore, mais ça va pouvoir s'en venir, je vous rappelle. Il sera au Centre Bell de Montréal le 8 juillet prochain.
0: On parle tantôt de finances avec Fadi Sidaros et entre-temps, musicalement, il y a entre autres les deux frères qui nous attendent.
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0: Les deux frères dans le retour M105, il est maintenant 16h28 minutes.
1: Et c'est le temps de jaser finance avec Fadi Sidaros. Bonjour.
2: Salut vous deux.
0: Salut.
1: On se parle aujourd'hui d'investissement, puis est-ce qu'on peut être trop prudent avec nos investissements?
2: Bien, la réponse est oui, mais juste avant, je vais faire la distinction entre prudent et vigilant. Mm. OK? Je pense pas qu'on peut être trop vigilant,
0: ouais.
2: Mais on peut être un peu trop prudent. Je fais l'analogie, par exemple, on prend l'autoroute. Puis, c'est pas pour rien que c'est marqué minimum 60, puis maximum 100. Mm-hmm. En bas de 60, tu commences à être dangereux. Puis, c'est un petit peu le même principe lorsqu'on investit. Première des choses, c'est quoi le premier impact, vous pensez, d'être trop prudent? Pourquoi les gens sont trop prudents, selon vous, avec leurs investissements, des fois?
0: Ben, c'est parce qu'ils ont vu avec les années que certains fonds de pension ont chuté drastiquement lorsqu'il arrive des crises économiques. Ça fait que peut-être qu'ils se disent, je vais prendre de quoi de prudent, qui grimpera pas trop, mais je vais rester stable.
2: Exact. Ça fait que, tu sais, ça nous fige, tu sais, il y a des événements qui nous font en sorte qu'on a un biais ou un préjugé par rapport à prendre peut-être un peu de risque ou diversifier son portefeuille. Puis, par contre, quand on est trop prudent, l'impact le principal que moi je vois dans la pratique, puis en général, c'est que tu fais peut-être pas assez de rendement pour maintenir ton rythme de vie. Mmh. C'est-à-dire que, si je te donne un exemple, si on a un CPG qui est probablement le plus prudent des prudents, presque, je fais un 2-3%. Mais l'inflation est de 2-3%. C'est qu'à la fin de la journée, mon gain net, il est zéro. Mm. Puis en plus, il a fallu que je paye de l'impôt là-dessus. C'est que je suis probablement en train de m'appauvrir à travers le temps. Puis comme Jay Scott a mentionné, là, le gaz est à 2$, puis le pot n'est pas achetable. C'est que on s'entend qu'à la fin de la journée, si tu fais pas plus de rendement, tu risques de trouver, parce que le gaz, il risque de continuer à augmenter, puis le reste aussi. C'est que l'excès de prudence, c'est vraiment ça. C'est que dans le fond, ton rythme de vie, tu pourras pas pouvoir le maintenir. Puis si tu as un objectif, ça se peut que tu puisses pas l'atteindre, parce que c'est ça, faire travailler son argent pour soi.
0: Mais souvent, moi, je me mets dans la peau de... Tu sais, je suis quand même assez prudent avec mes placements aussi.
2: Oui.
0: Puis je me dis, au moins, ça va rester stable. Mm-hmm. Mais c'est vrai qu'au bout de la ligne, avec le coût de la vie qui augmente... Mmh. Si ça reste trop stable, il va en avoir moins, mais que j'arrive à retraite.
2: Absolument. Soit qu'il va en avoir moins, soit que t'en auras pas assez. C'est-à-dire, tu vas en manquer à un moment donné. Puis même pour les gens de retraite, là, souvent, on dit, ben, à la retraite, je devrais être prudent. Mais tu vas être à la retraite à peu près entre 20 puis 30 ans. Donc, est-ce que tu devrais traiter tes premiers dollars que tu as besoin, comme tes derniers dollars que tu as besoin? Puis une des choses, probablement la meilleure bouclier, à prendre un petit peu de risque, ben, on parle toujours de diversification, de pas se voir comme un modèle de placement, c'est-à-dire chaque objectif devrait avoir son profil d'investisseur.
0: Okay.
2: Parfait. Par exemple, si je veux m'acheter un chalet dans 4 ans, mais je devrais pas avoir le même profil d'investisseur que pour mon argent que je vais avoir besoin dans 30 ans à ma retraite. C'est juste de compartimentaliser. Ah, t'es bonne. Oh, 10 points pour Lydia. En gros, c'est ça. C'est de pas se mettre dans une boîte, voir aussi pourquoi ça m'inquiète. Des fois, c'est juste une idée préconçue, puis que dans le fond, je serais prêt à prendre un petit peu de risque pour augmenter mon rendement. Puis le meilleur remède au rendement, au baisse, c'est la longévité dans laquelle tu maintiens tes placements. C'est que plus tu vas les maintenir longtemps, plus la chance que tu perdes ce que tu as mis devient assez minime. Parce que avec le temps, ben on fait de l'intérêt.
0: Mm-hmm.
2: Pas de l'intérêt, mais on fait de l'intérêt composé.
0: Ouais.
2: On fait des placements. Puis juste vous donner une idée, là, quelqu'un qui avait 25 000 $ aujourd'hui, puis il décide de le placer, puis il met un 100 $ par semaine en plus. Il le met en intérêt simple, c'est-à-dire un CPG, versus prendre un portefeuille prudent, modéré dynamique, qui va faire 6 % au lieu de 3. Mais au bout de 20 ans, il y en a un qui va avoir fait à peu près 175 000, puis l'autre va avoir fait 277 000.
0: Autant que ça?
2: C'est vraiment des accélérateurs. C'est que des fois, l'excès de prudence nous coûte très cher. Puis dans le fond, on perd de l'argent juste à penser que c'est pareil.
0: Puis de là, la raison d'être bien conseillé là-dedans.
2: Absolument. Puis dans le fond, le rôle du conseiller, c'est de saisir c'est quoi votre compréhension pour t'amener à mieux comprendre pour que tu prennes les bonnes décisions.
0: Mais Fadi, merci beaucoup de ton passage. Encore une fois, super intéressant.
2: Merci à vous.
0: À la semaine prochaine.
2: Bye bye.
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0: C'est le temps des infos M105. Marianne, on commence avec quoi?
4: On
0: Oh, excuse-moi, j'ai pas ouvert le micro, vas-y.
4: On m'entendait dans les autres micros. On commence avec la Journée mondiale de la bicyclette. C'est à l'occasion de cette journée qui est soulignée chaque année depuis 2018 à l'initiative de l'ONU. Le collectif citoyen Grande B à vélo a marqué le coup avec une vidéo rassembleuse tournée aux quatre coins de la ville. Écoutons Laura Pédeba, présidente de l'organisme.
5: Nous, cette année, chez Grande B à vélo, on a souhaité souligner cette initiative en créant une vidéo sympathique. On est allé voir différents organismes et citoyens pour souhaiter une belle journée mondiale de la bicyclette. Parce que faire du vélo, c'est simple et ça coûte pas cher. Donc, on voulait que être membre de Grande B à vélo représente aussi cet état d'esprit qu'on a pour lequel on veut faire la promotion du vélo.
4: Grande B à vélo, qui compte aujourd'hui entre 300 et 400 membres, milite depuis maintenant 3 ans pour développer la culture cycliste dans la région. L'adhésion est gratuite et permet notamment de recevoir une infolettre mensuelle sur les initiatives et les événements à venir. La première ministre albertaine Danielle Smith a plaidé avec humour aujourd'hui pour une alliance Albert-Bec ou Québerta. En mission dans la vieille capitale, alors que sa province est en plein débat référendaire, elle a appelé à un rapprochement économique et politique avec le Québec. Elle a aussi incité le Québec à exploiter ses réserves de gaz naturel qui peuvent fournir un approvisionnement de 200 ans, selon elle. Cela pourrait être de la musique aux oreilles de Christine Fréchette qui veut relancer le débat sur les gaz de schiste. Juste après elle, l'économiste et stratège en chef de la Banque nationale du Canada et de la financière Banque nationale, Stéphane Marion, a apporté de l'eau à son moulin en appelant à abattre les barrières commerciales entre les provinces. Et le maire de Sutton, Robert Benoit, hausse le ton dans les dossiers de la future ligne électrique d'Ambron-Missisquoi. Il dénonce un manque de transparence d'Hydro-Québec et réclame plus de respect envers les élus. Le tracé retenu dévoilé le 28 mai traverse notamment Cowansville, Denham et Sutton et il suscite déjà de vives critiques en raison de ses impacts possibles sur les terres agricoles, les milieux forestiers et les paysages. Voilà, pour plus de détails d'autres nouvelles, rendez-vous à m105.ca.
0: Merci Marianne, et je tiens à te féliciter parce que je viens de faillir me bêcher avec mon fil d'écouteur. Lydia, t'es morte de rire, puis toi, t'as continué ton butin.
1: Bravo Marianne, merci.
0: Bravo. Bon, on va y aller avec le sport. Vous dire que Félix Auger-Aliassime, malheureusement, a été éliminé cet après-midi en 4-7 face à l'Italien Flavio Cobelli. Ça, c'est bien sûr au tournoi de tennis de France. Selon TSN, il y a Patrick Roy qui serait dans la mire des Maple Leafs de Toronto comme nouvel entraîneur-chef. Je vous rappelle que ce soir, les guerriers seniors élites reçoivent Actonville. C'est à 20h au stade Napoléon-Fontaine.
1: On attend des nuages pour ce soir et cette nuit avec 9 degrés. Demain, soleil toute la journée avec un maximum de 19. Il fait présentement 27.
0: Et en musique, tune de circonstance, c'est Ho avec Mitsou. 105.

0: Vous êtes dans le retour à 105 et c'est le temps de jaser hockey avec Luc Gélinas. Salut Luc!
1: Salut les amis!
2: Salut! Hey Luc, on va commencer par cette prédiction que tu nous as fait la semaine dernière. T'avais raison, ta première bonne prédiction pour les séries du Canadien, ils ont été éliminés.
1: Ouais, c'est ben en deuxième ronde, j'avais dit qu'il passerait Buffalo en sept.
2: Ah oui, c'est vrai.
1: Quand même, tu penses qu'il fait ton affaire.
2: Hey, on va revenir quand même sur la saison parce qu'on s'entend que ça a été une saison surprenante, mais quand même une belle saison pour les Canadiens. On pensait pas qu'elle allait aussi loin que ça.
1: Honnêtement, tu sais, l'équipe a manqué de souffle, puis d'énergie, puis d'expérience, puis de maturité contre les Hurricanes de la Caroline. Une équipe bien rouillée. Mais c'est un bilan que positif. Premièrement, une récolte de 106 points. Tous les jeunes qui sont améliorés, ou à peu près. Ensuite, les séries éliminatoires. Une victoire dans le match 7 contre le Lightning. Même chose après ça contre les Sabres de Buffalo. Et tu prends un final d'association dans le début de ta reconstruction. Dans le début, tu pourrais devenir compétitif, en fait, là, dans cette phase-là. Mais ça veut pas dire que ça va se reproduire. Parce que Tampa puis Buffalo... Et Montréal va rencontrer ces équipes-là rapidement dans les prochaines années aussi. Puis c'est des bonnes équipes de hockey. Et puis les Hurricanes aussi, ils vont être aussi bons l'an prochain. Mais c'est vraiment une belle progression avec beaucoup, beaucoup de positifs.
2: Et avec tes yeux de gars qui suit le Canadien depuis plusieurs années, là, ça va prendre d'autres choses pour la prochaine saison. Parce que oui, les autres équipes vont s'améliorer, elles aussi.
1: Ouais, puis tu sais, Kent Hughes, il l'a mentionné là, quand il a fait son bilan. Ouais. Pour que son équipe s'améliore défensivement, il faut qu'elle soit plus physique. Il y a plein de points d'interrogation. Le joueur de centre de deuxième trio, est-ce que Kapanen, qui a été très bon jusqu'aux Jeux olympiques, peut reproduire ça, mais sur une saison complète? Après ça, à la défensive, est-ce que Dobesch pourrait être aussi bon aussi devant le filet? Là, on a trois gardiens, il ne faut pas oublier ça.
2: Ouais.
1: Et ça va être une situation qui va être à suivre pendant l'été. Et peut-être même au début de la saison prochaine, Kent Hughes ne fera pas de cadeau. On l'avait vu il y a une couple d'années avec Caden Primo et Jake Allen. Donc, s'il ne trouve pas quelqu'un qui est prêt à payer un prix intéressant pour Montembeau ou même pour Dobesch, ben les trois vont être là. Puis pourquoi je mentionne Dobesch au passage?
2: Tu penses qu'il pourrait l'échanger?
1: Il ne faut jamais écarter ça. Quand il y a eu le printemps à Lac, là, que Yaroslav Halak a amené les Canadiens en finale de l'Est, quelques semaines après, c'est lui qui a été échangé.
2: C'est vrai.
1: Parce que Carey Price, on l'identifiait comme le futur de l'équipe et ça a été la bonne décision. Mais pour les dirigeants du Canadien, le futur de l'équipe devant le filet, malgré les prouesses de Dobesch, ça demeure, à mon avis, Jacob Fowler. Donc, c'est pour ça que ça va être vraiment intéressant à suivre ce dossier-là pendant l'été.
0: Et là, on va revenir au moment présent. Hier soir, il y avait le premier match de la finale de la Coupe Stanley. Qu'est-ce que tu en as pensé?
1: Bien, je trouve que les Hurricanes ont goûté à leur médecine, c'est-à-dire un club qui a un bon échec avant, un club qui trouve des façons de gagner. Pourquoi? Parce que les Golden Knights, c'est une équipe de vétérans. C'est un club qui a gagné la Coupe en 2023. Plusieurs joueurs sont encore là. On s'attendait peut-être à un match défensif, mais c'était tout le contraire. Les deux clubs ont vraiment profité de leur chance parce que les gardiens n'ont pas été vraiment bons. Mais en même temps, ils ont marqué des beaux buts aussi des deux côtés. Donc, je pense que ça va être une finale qui ne finira pas en quatre. Là. Ça devrait être long, cette finale-là, puis ça devrait être du bon hockey. C'est deux belles machines de hockey.
2: Et on va jaser un peu de Carton Hart.
1: Ouais, Carter Hart, c'est un peu l'éléphant dans la pièce.
2: Mais ça.
1: Il n'a pas donné beaucoup d'argent.

0: revue. Les Golden Knights lui ont donné une chance au mois de décembre quand on a eu le droit de le signer. Il faisait partie du groupe des 5 gars qui ont été accusés avec le scandale sexuel d'équipe Canada Junior en 2018. C'est le seul qui est dans la Ligue nationale. Ouais. Et il y a une affaire qu'il ne faut pas oublier. Au début, là, quand ils ont été libérés des accusations, la première équipe avec qui il y a eu des rumeurs vraiment puis des pourparlers sérieux, c'était avec les Hurricanes de la Caroline. Ah. Et les partisans des Canes se sont soulevés et ont dit non, on ne veut pas voir ce gars-là chez nous. Mm-hmm. Il y a un paquet de détenteurs de billets de saison qui ont menacé d'annuler leur abonnement. Et là, ben, les Hurricanes ont laissé tomber les procédures et il s'est tourné vers les Golden Knights. Et hier, pendant le match, on entendait vraiment la foule scander très fort « No means no ». Quand c'est non, c'est non. Mm. En référence à 2018. Puis la Ligue, pour la Ligue nationale, c'est une tâche là, dans le dossier, ouais, c'est clair. Mais le gars, il a été libéré, puis les partisans ont le droit de lui rappeler qu'il n'a pas été parfait, mais c'est vraiment monitoré. T'sais, lundi, c'était la journée des médias, pendant que j'étais au bilan, puis il y a une question qui lui a été posée par un collègue, à savoir comment il avait maturé, puis il a bien répondu, honnêtement, un peu comme Logan Mailloux a fait avec le Canadien.
1: Okay, ouais, dans le temps.
0: Il paraît qu'il semblait avoir beaucoup de sincérité, de dire qu'il s'est amélioré, qu'il a fait des gaffes, puis qu'il est bien entouré par les Golden Knights. Et à la fin de sa réponse, il y avait quelqu'un des relations publiques de l'équipe à Vegas qui dit « OK, c'est beau, lui, son point de presse est terminé. » Puis il l'a sorti de là. On évite vraiment que ça devienne un sujet. Puis c'était comme ça toute la saison. Quand on est passé par Vegas avec les Canadiens, on n'avait même pas le droit de lui jaser.
1: En tout cas, moi, je te dis que je suis bien content de ne pas l'avoir avec les Canadiens. Voilà, c'est mentionné.
0: Ben, je te comprends, puis tu n'es vraiment pas le seul à penser comme ça, puis c'est bien légitime comme pensée.
2: Ben, merci beaucoup, Luc Gélinas. On se reparle la semaine prochaine.
0: Ben oui, à la semaine prochaine, les amis. Bye-bye.
2: Bonne
0: fête aussi, hein?
2: Merci!
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0: C'est la musique de Taylor Swift dans le Retour M105. Il est 16h54 minutes. On est en offensive vœux de l'été. Je ne pourrais pas dire temps des fêtes.
1: Vœux
0: d'été ici à M105. Et une partie des revenus de ces vœux d'été-là vont aller au Calax. Et ça tombe bien parce qu'on a avec nous la directrice générale du Calax qui s'appelle Chantal Brassard. Bonjour, Madame Brassard.
2: Bonjour. Oui, bonjour.
1: Alors, pouvez-vous nous décrire premièrement c'est quoi la mission première du Calax des Rivières?
2: Ben certainement. En fait, bien que ça fait déjà plus d'une quarantaine d'années qu'on offre des services dans la communauté, on sait bien que des gens ne connaissent pas. Alors, le Calax, c'est quand même un organisme à but non lucratif qui lutte contre les agressions sexuelles et toute autre forme de violence sexuelle, et tout ça dans une perspective, une analyse féministe.
0: Et il faut le dire que les services sont gratuits avec le Calax, hein?
2: Oui, les services sont gratuits, sont offerts à la population, principalement de Haute-Yamaska, de Brome-Missisquoi.
1: Et justement, si quelqu'un souhaite avoir recours à vos services, comment ça fonctionne?
2: Ben, tout simplement en nous appelant. En fait, on peut aller sur notre site Internet pour connaître un peu nos coordonnées, que ce soit par courriel, par téléphone, et on nous contacte tout simplement directement. Souvent, par contre, les personnes vont nous appeler parce qu'elles ont été référées par d'autres organisations du milieu, que ce soit les CLSC, les centres hospitaliers ou encore les autres organismes communautaires, mais on peut faire appel directement à nous.
0: Et je crois qu'un coup, quand on vous a contacté, vous, vous êtes là aussi pour faire l'accompagnement de ces personnes qui vivent des moments super difficiles.
2: Oui, effectivement, on offre des services à la population sur 3 volets de services, autant en intervention, aide directe, on offre des groupes de soutien, on offre des rencontres individuelles, on offre aussi des activités de prévention, de sensibilisation, que ce soit dans les milieux scolaires avec notre programme de prévention. On va à la rencontre des jeunes dans les écoles. Cette année, c'est près de 1000 jeunes encore qui vont avoir été rencontrés dans les écoles secondaires de Haute-Yamaska, Brome-Missisquoi. On rencontre aussi d'autres, des adultes aussi pour les sensibiliser à la problématique dans divers milieux, que ce soit à l'école des adultes, au cégep, au CERI, par exemple. Puis on offre aussi des services qui sont plus de l'ordre de la mobilisation, de la défense de droits, dont l'accompagnement aussi, que ce soit de l'accompagnement judiciaire, mais aussi dans d'autres démarches. Si je pense par exemple à notre programme Agathe, projet Agathe, où on vise à supporter les personnes aux prises avec l'exploitation sexuelle, on va les aider à la sortie de l'exploitation sexuelle. Donc, il y a toutes sortes d'accompagnements qu'on peut faire, que ce soit en lien avec le logement, en lien avec l'aide sociale, par exemple.
0: J'espère me tromper, mais avec la montée du masculinisme, ça se peut-tu qu'il y ait plus de problèmes maintenant que ce qu'il y avait il y a 5 ou 10 ans?
2: Ben, c'est certain que c'est un défi pour nous, particulièrement cette année, mais dès l'année passée, on entendait beaucoup parler de la montée de la droite, l'extrême droite, du masculinisme. Puis on retrouve également dans les écoles certains discours là, se rapportant à la socialisation masculine dominante. Alors oui, c'est préoccupant, puis je dirais que les écoles sont aussi préoccupées. On se regroupe, on s'informe, puis on essaie de se donner des moyens aussi pour contrer ça. Puis en fait, on a un message à passer, c'est que les hommes ne devraient pas être contre les femmes sont pas contre les hommes, mais bien il faut lutter ensemble pour une égalité puis le respect de toutes les personnes. Effectivement, ça a des impacts actuellement.
1: C'est si bien dit. Merci beaucoup, Chantal Brassard, directrice du Calax des Rivières. À quel numéro est-ce qu'on peut vous appeler?
2: Au 450-375-3338.
1: Parfait.
0: Et il y a aussi, bien sûr, le site Internet calaxdesrivières.ca. Un gros merci à vous, Mme Brassard.
2: Ben, ça m'a fait plaisir.
1: Au revoir.
0: Bye-bye.
2: Bonne fin de journée.
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14: Il est 5h02, allons-y avec les infos M105. Marianne, premièrement, tu vas nous jaser de la loi du fédéral concernant la clarté référendaire.
15: Oui, effectivement, c'est le Bloc québécois qui a déposé le 2 juin un projet de loi visant à abolir la loi fédérale sur la clarté référendaire adoptée en 2000. Cette loi permet au Parlement canadien de juger si une question référendaire est claire et si un résultat constitue une majorité suffisante. La députée de Shefford, Andréane Larouche, dénonce ce qu'elle considère comme une intrusion du fédéral dans le droit des Québécois à décider de leur avenir politique. Elle affirme que seule la population québécoise doit définir les règles d'un éventuel référendum. Écoutons-la.
16: Pour les Québécois d'être capables de décider de leur avenir, ben c'est essentiel que cette loi-là vienne d'une certaine façon. Denis Vetoula, ça avait été mis en place par Jean Chrétien, ça avait suscité l'indignation en l'an 2000. C'est ça, en fond, c'est quand même pas banal. Puis on a vu aussi les déclarations de M. Carney, mais c'est de dire que finalement, le Parlement fédéral peut décider si un vote de 50% plus un, ça constitue une majorité claire ou non. Alors, je pense que dans le contexte où on a besoin de parler de démocratie, bien, cette loi-là est importante.
15: Ce dépôt survient quelques jours après que l'Assemblée nationale a réaffirmé à l'unanimité que la majorité requise est de 50 plus 1 des votes valides. Le Bloc soutient que la loi sur la clarté n'a pas sa place dans une démocratie et demande son abrogation complète. Ottawa a demandé aujourd'hui au Conseil de la radiodiffusion et des télécommunications canadiennes de réexaminer sa récente décision visant à tripler les contributions financières des plateformes de diffusion en continu consacrées au contenu canadien. Le gouvernement va plutôt allouer 600 millions de dollars au secteur audio et audiovisuel canadien, a indiqué le ministre de la Culture Mark Miller. Le CRTC a annoncé en mai qu'il exigerait des grands services de diffusion en continu comme Netflix, qu'il consacre 15% de leurs revenus canadiens au contenu canadien et la Motion Picture Association, le groupe américain représentant les plateformes de diffusion en continu, avait demandé au cabinet de reconsidérer l'approche actuelle et l'ambassadeur des États-Unis au Canada a appelé à l'annulation de cette politique. Et c'est une mauvaise nouvelle pour le monde équestre québécois. Les travaux de modernisation du Centre olympique de Bromont sont sur pause en raison d'enjeux environnementaux. Alors que les installations devaient être prêtes pour accueillir des compétitions internationales cet été, la ville a exigé des études supplémentaires en raison de la présence de milieux humides et d'un cours d'eau sur le site. Mais malgré tout, les activités se poursuivent. Voilà, pour plus de détails et d'autres nouvelles, rendez-vous à m105.ca.
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14: Malheureusement, Félix Auger, alias Sim, cet après-midi, hors du Québec, bien sûr, a été éliminé chez les Français, à Roland-Garros, devant l'Italien Flavio Cobelli, qui est 14e au monde, mais va tomber dans le top 10 à compter de lundi de la semaine prochaine, assurément. Apparemment, selon TSN, que Patrick Roy serait dans la mire des Maple Leafs de Toronto comme futur entraîneur-chef. Vous dire aussi que Claude Julien, tant qu'à parler d'entraîneur-chef, a accepté un poste d'entraîneur de 2 ans avec les Lions ZSC. Ça, c'est dans la Ligue professionnelle suisse. Et l'entraîneur du Lightning de Tampa Bay, John Cooper, a remporté le trophée Jake Adams, qui est remis à l'entraîneur de l'année.
17: Pour ce soir et cette nuit, ce sera des nuages. On attend 9 degrés. Demain, le soleil est de retour toute la journée avec un maximum de 29. Il fait présentement 28 degrés.
14: Rectification, j'ai dit Jake Adams. C'est Jack Adams.
17: Ah, voilà. Merci Marlon.
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14: C'est un méga-hit aujourd'hui qui va nous ramener... Ah, c'est vrai, avant le méga-hit,
17: oui.
14: On a des billets pour l'autodrome de vendredi.
17: Certainement. Pour comment faire pour participer, vous nous appelez en studio, tout simplement.
14: Numéro de téléphone, le 450-777-0540. Le 450-777-0540. Quel numéro d'appel on prend, les filles?
17: Le 4e.
15: OK.
17: Oui. Marianne a juste accepté ma décision.
14: T'es obéissante quand même.
15: Non, mais j'allais dire le 4 aussi.
14: Oh, oh yeah. Ça fit. Bon, OK, pour notre tune, on est en 75. À l'époque, quand ça a sorti, les gens ont dit que c'est un flop monumental, c'est vraiment pas bon. Et c'est devenu l'un des plus gros classiques de cette excellente formation britannique. D'ailleurs, dans le classement des meilleures chansons de l'histoire, meilleure tune de l'histoire, 17e position, cette chanson-là. Mm. Bohemian Rhapsody.
17: Ah,
14: Queen.
17: Ah.
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0: C'est du Catherine Lara façon Ariane Moffat, nuit magique dans le retour M105 à 17h18, presque 19 minutes. Elle va passer une soirée magique assurément parce que les gros blocs débarquent ce vendredi. La série gros blocs, bien sûr, des grosses voitures modifiées qui vont vite à l'autodrome Green Bay. Alors bravo à Isabelle Joubert, c'est elle qui a remporté sa paire de billets pour être là ce vendredi grâce à M105. Showbiz. Bon.
1: Oui.
0: On jase encore de lui.
1: Mais oui.
0: Puff Daddy.
1: Sean Combs. Il y a la justice qui examine des nouvelles plaintes. Je vous rappelle qu'il est présentement incarcéré du côté de New York. Mais là, la Californie se penche sur des allégations le concernant pour des agressions sexuelles qui auraient été commises sur le producteur de musique Jonathan Hay. Lui qui avait d'ailleurs porté plainte en 2020.
0: Ouais, c'est un des amis ou à la base, c'était
1: exactement. Exactement. Mm-hmm. Alors, s'il est reconnu coupable, ben, Sean Combs risque de passer plusieurs années dans une prison californienne. Lui qui a été condamné à 50 mois de prison en 2025 du côté de New York.
0: Ah, finalement, ça valait la peine d'en parler.
1: Finalement.
0: Je suis content. J'espère qu'il va y avoir suite à cette poursuite.

0: comme un peu horreur, mais il y a quand même un petit peu de la comédie là-dedans. Elle hante l'acteur Justin Long. Alors, la petite histoire du vidéoclip Justin Long, ben malheureusement, il enterre Ariana Grande parce qu'elle est décédée, puis son fantôme revient à la vie et elle le poursuit dans ce vidéoclip-là. Cette chanson-là qui est le premier extrait de son prochain album, Petal, qui sort là, à la fin juillet.
1: Elle s'en vient cet été à Montréal.
0: Oui, deux soirées, si je ne me trompe pas, 30-31 juillet.
1: En tout cas, si tu ne te trompes pas, ça va mal parce que si
0: je vais
1: tu te trompes, ça va mal parce que tu vas être là. Je regarde le clip, c'est moi où elle a changé un peu quelque chose dans son visage,
0: ouais,
1: son
0: ben,
1: nez ou...
0: En fait, c'est qu'on se rappelle beaucoup d'elle dans la comédie musicale Wicked.
1: Ouais.
0: Elle était très, très blonde. Elle, tout, quand même longtemps, elle était très, très blonde, mais là, comme changer ses cheveux un petit peu... Elle
1: mais son nez, je pense.
0: Non, Marlon, ça, c'est du maquillage.
1: OK, d'accord. Bon, ben finalement, on va parler de Marthe Laverdière.
0: Oui.
1: Deuxième show d'humour, quand même.
0: L'horticultrice la plus connue du Québec...
1: Elle fun, en plus.
0: ...lance son deuxième show d'humour. Ça s'appelle « J'ai dit oui ». Alors, elle dit qu'elle va raconter les coulisses de sa nouvelle vie depuis qu'elle est connue. Encore une fois, c'est l'humoriste Mario Jean qui assume la mise en scène. Elle viendra dans le coin, à Waterloo, le 1er et 2 octobre prochain, en rodage. Par contre, le 1er, c'est déjà plein. Alors... Mmh. Le 2, c'est déjà plein. Il reste le 1er qui reste des dates. Alors, vous pouvez aller vous chercher vos billets. mcwaterloo.com.
1: Merci, Lydia.
0: Plaisir.
1: Bonne fin de journée d'anniversaire.
0: Merci.
1: Puis pour ton cadeau, tu le sais ce que j'ai décidé de faire. Hein?
0: Ah, c'est quoi?
1: Je suis absente toute la semaine prochaine. Salut.
2: Bye. 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

0: C'est Bob Sinclair avec Kézan dans le retour M105, la reprise de I Can Wait. 17h31 minutes. Avant d'y aller avec les infos, bien sûr, avec Marianne, on va parler de la clé des champs de Donham qui revient en fin de semaine, samedi et dimanche. 90 exposants qui sont sur la principale à Donham avec plein de bonne bouffe, évidemment, découverte artisanale, d'animation pendant toute la fin de semaine. Il va y avoir un atelier vin aussi, mystère, avec Jessica Armois. Armois, plutôt, la sommelière bien connue. Un show en soirée aussi, spectacle gratuit de Fuseau. La première partie, ce sera Tyler Como. Alors, ça vous tente d'aller faire votre tour là-bas. C'est samedi et dimanche que ça se passe. Et d'ailleurs, samedi, la tournée M105, La vie d'ici, sera sur place.
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0: Alors, pour commencer ce bulletin, Marianne, on parle de la Journée mondiale du vélo.
3: Et oui, à l'occasion de cette Journée mondiale du vélo, qui est soulignée chaque année depuis 2018 à l'initiative de l'ONU, le collectif citoyen de Granby à vélo a marqué le coup avec une vidéo rassembleuse tournée aux quatre coins de la ville. Écoutons Laura Pédeba, présidente de l'organisme.
4: Nous, cette année, chez Granby à vélo, on a souhaité souligner cette initiative en créant une vidéo sympathique. On est allé voir différents organismes et citoyens pour souhaiter une belle journée mondiale de la bicyclette. Parce que faire du vélo, c'est simple et ça coûte pas cher. Donc, on voulait que être membre de Granby à vélo représente aussi cet état d'esprit qu'on a pour lequel on veut faire la promotion du vélo.
3: Granby à vélo, qui compte aujourd'hui entre 300 et 400 membres, milite depuis maintenant 3 ans pour développer la culture cycliste dans la région. Le collectif espère continuer à mobiliser la population avec en ligne de mire un objectif ambitieux de rallier jusqu'à 10% des citoyens autour de la cause du vélo. L'acceptation du mariage et des relations entre personnes du même sexe aux États-Unis s'est refroidie après plus de 2 décennies de soutien en constante progression avec un recul continu chez les républicains. Environ 65 % des adultes américains estiment que le mariage entre personnes de même sexe devrait être légal, soit une légère baisse par rapport aux 71 enregistrés en 2022 et 2023. Cette évolution s'explique principalement par une baisse de l'acceptation chez les républicains. Et dans ce nouveau sondage réalisé en mai, seuls 37 % des républicains estiment que le mariage entre personnes de même sexe devrait être légalement valable, tandis que 35 % considèrent que les homosexuels et lesbiennes sont moralement acceptables. Et le maire de Sutton, Robert Benoit, hausse le ton dans le dossier de la future ligne électrique d'Embrun-Missisquoi. Il dénonce un manque de transparence d'Hydro-Québec et réclame plus de respect envers les élus et les élus locaux. Le tracé retenu, dévoilé le 28 mai, traverse notamment Cowansville, Dunham et Sutton, et il suscite déjà de vives critiques en raison de ses impacts possibles sur les terres agricoles, les milieux forestiers et le paysage. Et donc, le maire demande la publication d'études et la réouverture du dialogue avec les municipalités de la région. De son côté, Hydro-Québec affirme demeurer ouvert aux discussions et soutient que le tracé choisi est le plus viable techniquement, malgré les inquiétudes. Voilà, pour plus de détails et d'autres nouvelles, rendez-vous à m105.ca.
0: Merci beaucoup. Au sport, premièrement, Félix Auger-Aliassime, son parcours à Roland-Garros est maintenant terminé. Il a été éliminé en 4-7 cet après-midi par l'Italien Flavio Cobolli. Patrick Roy, selon TSN et quelques autres journalistes du monde du sport, serait dans la mire des Maple Leafs de Toronto comme futur entraîneur-chef, tant qu'à parler d'entraîneur de la Ligue nationale. C'est John Cooper de Tampa Bay qui va remporter cette année le trophée Jack Adams à titre d'entraîneur de l'année. Et je termine en vous rappelant que ce soir, les guerriers seniors élites reçoivent l'équipe d'Actonville. C'est à 20h au stade Napoléon-Fontaine. Et il va faire beau pour ce match parce qu'actuellement, on a 28, toujours un beau gros soleil. En musique, Kate Ryan s'amène dans quelques minutes.
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0: du Mylène Farmer, parce qu'à la base, c'est cette chanteuse-là qui l'avait enregistrée. Mais là, c'est Kit Ryan, la Belge, la version plus récente, quoi que ça, quoi, début 2000 à peu près, désenchanté dans le retour M105, émission qui se poursuit jusqu'à 18 aujourd'hui, jusqu'au retour de notre amie Lydia qui va s'installer à 18 ce soir pour vous accompagner dans votre soirée M105. Ça fait une show. Il y a, entre autres, Ray. Ouais, Ray sera là. J'ai vu aussi Ludovic Bourgeois, mais avant tout ça, vous mentionnez qu'il y a le Centre de prévention du suicide de la Haute-Yamaska qui vient de lancer sa campagne moitié-moitié, bien sûr. Le but est de vous faire gagner, mais ramasser des sous aussi pour aider le Centre à poursuivre sa mission qui est là pour supporter, informer, conseiller, donner des conseils et tout aux gens qui pensent avoir des idées suicidaires, ainsi qu'aux familles endeuillées par le suicide, et etc. Donc, mission très importante. Ça vous tente de vous procurer vos billets moitié-moitié, c'est fort simple. Vous allez sur leur site internet. Vous allez avoir toutes les informations avec un lien direct qui va vous amener sur la page de moitié-moitié. Vous avez jusqu'au 29 juin prochain pour vous procurer vos billets. Le tirage se fera le 30 juin prochain.
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0: Pour la vie au travail avec José Marcotte, on va parler d'autres façons de travailler pendant l'été.
1: C'est le début du festival au lac au parc Daniel Johnson. On en parle demain.
0: Et on vous parle de la programmation de la Maison de la culture de Waterloo avec son directeur général.
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écoutez Roxane Bruno avec Michael Bublé, 17h53 minutes. Il y a Marianne qui revient avec ses infos. Après ça, c'est Lydia qui vous tient compagnie pour votre soirée M105 de ce beau mercredi. Puis moi, Dan Arlan, je vous donne un autre rendez-vous, c'est demain, à 4 bails.

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9: Ici Marianne Roy et voici les infos M105. Le maire de Sutton, Robert Benoit, hausse le ton dans le dossier de la future ligne électrique dans Brome-Missisquoi. Il dénonce un manque de transparence d'Hydro-Québec et réclame plus de respect envers les élus locaux. Le tracé retenu, dévoilé le 28 mai, traverse notamment Cowansville, Denham et Sutton. Il suscite déjà de vives critiques en raison de ses impacts possibles sur les terres agricoles, les milieux forestiers et les paysages. Il demande la publication d'études et la réouverture du dialogue avec les municipalités de la région. Et de son côté, Hydro-Québec affirme demeurer ouvert aux discussions et soutient que le tracé choisi est le plus viable techniquement malgré les inquiétudes. Le ministre de l'Identité et de la Culture canadienne, Mark Miller, refuse de préciser à quel moment son ministère a ordonné la réalisation d'un audit financier au bureau des commissaires aux langues autochtones à la suite de plaintes anonymes. La presse canadienne a rapporté plus tôt cette semaine qu'un audit était en cours au sein de ce bureau emblématique chargé de contribuer à la préservation des langues autochtones menacées. M. Miller affirme que les allégations portées contre le bureau sont suffisamment graves pour justifier la vérification et que les responsables doivent rendre des comptes. Et à l'occasion de la Journée mondiale de la bicyclette, soulignée chaque année depuis 2018, le collectif citoyen Granby à vélo a marqué le coup avec une vidéo rassembleuse tournée aux quatre coins de la ville. Granby à vélo compte aujourd'hui entre 300 et 400 membres et milite depuis maintenant 3 ans pour développer la culture cycliste dans la région. Voilà, pour plus de détails et d'autres nouvelles, rendez-vous à m105.ca.
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13: On est choyé au niveau de la météo cette semaine. Une autre belle journée ensoleillée. Puis il me semble qu'un verre sur le balcon ce soir, ça ferait du bien. C'est jeudi. La bonne nouvelle, il reste une journée. Puis j'ai en plus de la bonne musique pour vous accompagner ce soir. Lydia Bonin qui est là avec vous jusqu'à 20h dans quelques instants. Celle qui s'est mariée en surprise dernièrement, Dua Lipa. Training season, ça s'en vient. On aura aussi un souvenir de Tones and I, Dance Monkey, mais pour tout de suite, voici Talk avec sa magnifique chanson Time Machine.

0: Elle est maintenant une femme mariée depuis en fin de semaine passée. Dua Lipa avec Training Season. C'est ce qu'on s'est offert à M105. Et si vous connaissez pas notre balado Affaires de famille, ben, je vous invite à aller le découvrir. 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Alors, dernièrement, elle a été à la rencontre de l'histoire de Picard Marine, qui est une entreprise familiale québécoise spécialisée dans le domaine du nautisme. C'est situé à Saint-Alphonse de Granby. Alors, nous avons reçu en studio Alexandre Picard, qui a repris la relève de l'entreprise familiale. Alors, je vous invite à aller l'écouter, balado Affaires de famille. Dans quelques instants, pour ça, en musique, c'est les Jonas Brothers avec Only Human.
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3: J'ai commencé à m'intéresser à l'histoire de l'hôpital Brome-Missisquoi Perkins en 2002 et j'ai commencé à donner des conférences sur l'histoire de l'hôpital dès 2007. À toutes les fois que j'ai donné une conférence sur l'histoire de l'hôpital, j'avais beaucoup une bonne assistance parce que les gens sont fiers de leur hôpital. 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

0: Elle a langlé dans les soirées M105. Et comme c'est jeudi, on commence déjà à penser au week-end. Hein? Eh bien, j'ai une activité pour vous ce dimanche. Venez découvrir le Salon des plumes libres de l'Estrie du côté de Bromont. Ça se passe au centre communautaire. L'entrée est complètement gratuite. Puis on dit qu'il y aura un tirage en plus. Alors, ça met en lumière des auteurs et autrices qui sont auto-édités, qui sont pas nécessairement connus, mais bourrés de talent. Alors, je vous rappelle, c'est ce dimanche de 10 à 15 au centre communautaire de Bromont pour le Salon des plumes libres de l'Estrie. Dans quelques instants, on poursuit notre soirée ensemble, entre autres avec ce succès de Jeff Posey.
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9: 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Ici Marianne Roy et voici les infos M105. Le Bloc québécois a déposé le 2 juin un projet de loi visant à abolir la loi fédérale sur la clarté référendaire adoptée en 2000. Cette loi permet au Parlement canadien de juger si une question référendaire est claire et si un résultat constitue une majorité suffisante. La députée de Shefford, Andréane Larouche, dénonce ce qu'elle considère comme une intrusion du fédéral dans le droit des Québécois à décider de leur avenir politique. Elle affirme que seule la population québécoise doit définir les règles d'un éventuel référendum. Des militants canadiens arrêtés par Israël le mois dernier alors qu'ils participaient à la flottille humanitaire tentant de se rendre dans la bande de Gaza jugent que le Canada n'en fait pas assez pour dénoncer le traitement infligé par les autorités israéliennes qu'Ottawa a qualifié d'effroyable. Le premier ministre Mark Carney et la ministre des Affaires étrangères Anita Hannan ont tous deux appelé Israël à ouvrir une enquête indépendante sur la manière dont les autorités israéliennes ont traité les activistes qui ont entre autres déclaré avoir été battus et privés de produits de première nécessité. Et c'est une mauvaise nouvelle pour le monde équestre québécois. Les travaux de modernisation du site olympique de Bromont sont sur pause en raison d'enjeux environnementaux. Alors que les installations devaient être prêtes pour accueillir des compétitions internationales cet été, la ville a exigé des études supplémentaires en raison de la présence de milieux humides et d'un cours d'eau sur le site. Résultat, les travaux sont reportés à l'automne, ce qui déçoit plusieurs cavaliers et organisateurs. Malgré tout, les activités se poursuivent. Voilà, pour plus de détails et d'autres nouvelles, rendez-vous à m105.ca.

0: Pour la vie au travail avec José Marcotte, on va parler d'autres façons de travailler pendant l'été.
1: C'est le début du festival au lac au parc Daniel Johnson. On en parle demain.
0: Et on vous parle de la programmation de la Maison de la culture de Waterloo avec son directeur général.

0: qu'on aurait dû m'enseigner.
1: C'était Laurence Nerbonne avec Green Light dans les soirées M105. Lydia Bonin qui est bien contente de vous accompagner jusqu'à 20h ce soir. 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Dans quelques instants, c'est la gang de Sale Barbe qui s'en vient. Good Lord, c'est ce qu'on écoute.
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0: C'était la dernière de Ariane Moffatt. Petite joie, c'est ce qu'on s'est offert. Et c'était Lydia Bonin qui vous a accompagné ce soir. Ben oui, c'est déjà le temps pour moi de vous dire bye. Je vous souhaite une bonne soirée. Bon vendredi. Demain, on se retrouve dès 13h.
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4: Ici Marianne Roy et voici les infos M105. Le maire de Sutton, Robert Benoit, hausse le ton dans le dossier de la future ligne électrique dans Brome-Missisquoi. Il dénonce un manque de transparence d'Hydro-Québec et réclame plus de respect envers les élus locaux. Le tracé retenu, dévoilé le 28 mai, traverse notamment Cowansville, Denham et Sutton. Il suscite déjà de vives critiques en raison de ses impacts possibles sur les terres agricoles, les milieux forestiers et les paysages. Il demande la publication d'études et la réouverture du dialogue avec les municipalités de la région. Et de son côté, Hydro-Québec affirme demeurer ouvert aux discussions et soutient que le tracé choisi est le plus viable techniquement malgré les inquiétudes. Le ministre de l'Identité et de la Culture canadienne, Mark Miller, refuse de préciser à quel moment son ministère a ordonné la réalisation d'un audit financier au bureau des commissaires aux langues autochtones à la suite de plaintes anonymes. La presse canadienne a rapporté plus tôt cette semaine qu'un audit était en cours au sein de ce bureau emblématique chargé de contribuer à la préservation des langues autochtones menacées. M. Miller affirme que les allégations portées contre le bureau sont suffisantes.